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2: Sister Hazel est un groupe de 6 musiciens, tous originaires de Gainesville, en Floride. Ils ont eu 2 titres classés dans le top 10 du Billboard, ce qui n'est pas une mince affaire. Ils viennent de produire un EP 7 titres, intitulé Fire, dont voici un extrait, On and On. Sister Hazel.

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3: Voici un vrai tenant de la outlaw music. On ne peut s'empêcher en l'écoutant de penser à Billy Joe Shaver. Son nom, W.D. Miller, et on va l'écouter dans Bar Room.

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5: Je vous propose maintenant un peu de country trempé dans l'Americana avec un groupe tout droit venu du Canada. Il s'appelle Trailer Hawk, style guitare, contrebasse et la voix rugueuse et incomparable de Carmen Bruno pour ce titre El Camino par les Trailer Hawk.

Formés en 2017 par la chanteuse Jordan Gibbons et le guitariste Dana Smith, The Barons est un groupe de country alternatif basé à Austin, Texas. Voici leur tout premier simple, Something Real.

Gardien de prison pendant près de 20 ans à Rhode Island, Michael Amantia est un des meilleurs tenants de la outlaw music, à l'instar de groupes comme Whitey Morgan and the 78s. Son deuxième album, Outlaw Life, qui vient de sortir, est un parfait exemple de ce style, malheureusement abandonné par les radios. Écoutons-le dans un titre bien à l'image des Outlaws, Alcohol, Tobacco and Firearms, extrait de l'album Every Bad Habit de 2018. Mickey LaMantia.

0: Voilà, le Texas Highway Radio Show, c'est terminé pour cette semaine. On se retrouve dans 8 jours pour une nouvelle émission. En attendant, passez une bonne semaine. Keep cool, keep country, and take it easy, folks. Bye-bye.
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Eh bien, bonjour à toutes et à tous. Bienvenue sur Radio Craponne pour la découverte de. Aujourd'hui, on va vous proposer quelques nouveaux venus sur Radio Craponne. Certains qu'on connaît déjà, mais qui ont sorti des nouveaux albums, puis des tout nouveaux qui viennent de rejoindre notre discothèque. À la découverte de, eh bien, on se retrouve dans quelques instants.

Et on va commencer immédiatement cette émission avec un duo. Il s'appelle le 21 juin, le duo. C'est un nouveau duo pop à la ville comme à la scène. Une musique fraîche et positive qui ne manque jamais d'autodérision et de sincérité. Leurs deux voix s'accordent sur un sujet de désaccord, le couple. Ils écrivent sur son quotidien ses joies, ses déceptions. On va écouter extrait de leur album... Le printemps.

Voilà, on vient d'écouter un groupe qu'on connaît, puisqu'on les a déjà écoutés sur Radio Craponne. C'est Détour de Luxe, c'est un duo. Et là, c'est un extrait de l'album qui va sortir. Et ça s'appelait C'est ça. On va retrouver maintenant Amaury Vassili, un album tout récent, donc de cette année. Il nous chante dans ce nouvel album, donc qui revient avec un tout nouvel album éponyme, composé de 3 reprises emblématiques, véritable hymne fédérateur, et de 10 titres inédits, écrits et composés par Slimane et William Rousseau. Eh bien, c'est le grand retour de Amaury Vassili, et on écoute le commun des mortels.

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Étienne du Rouvray. Bien sûr, ce sont des vrais. 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

bouquet de fleurs. C'est le dernier album de Didier Barbelivien qui s'appelle Créateur de chansons. Et là, on a entendu les bouquets de fleurs. On va continuer à la découverte d'eux avec un titre d'un groupe qui vient de Saint-Étienne, c'est Millésime. L'album s'appelle Regarde devant. Et ce groupe, c'est un groupe un peu de papy rock, hein, on peut dire, parce qu'ils sont, ils se sont retrouvés comme ça, hein, tout à fait par hasard. On a eu l'occasion de faire une émission avec eux sur l'invité du jeudi. Et ils ont monté ce groupe, avec des chansons très très sympas. Et on écoute bien.

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Voilà, c'était le groupe Le Trottoir d'en face, un groupe qu'on a déjà écouté sur Radio Grapone, qui font de la bonne chanson française, et là ça s'appelait Montana. Vous êtes bien dans l'émission À la découverte de sur Radio Grapone, et on va retrouver maintenant de nouveau ce duo, 21 juin le duo, qui viennent de sortir un album. Et on va écouter un remix d'un single qu'ils avaient fait il y a quelques temps. Et ça s'appelle Peau de vache.

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0: Voilà, on a retrouvé Amaury Vassili avec son nouvel album. Alors, ce nouvel album, c'est le grand retour d'Amaury à la pop lyrique et symphonique, dans un registre plus épique que jamais, mettant en valeur les notions de célébration, de vivre ensemble et d'humanisme. Et là, on a écouté ce morceau qui s'appelle Le Tout et qui a été eh bien, écrit par Slimane. Vous êtes bien calé sur Radio Craponne dans la découverte de un nouveau album Détour de Luxe. C'est le duo là que je vous propose d'écouter, extrait de leur album, et ça s'appelle Intempéries.
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La bouche, c'était interprété par ce duo qui s'appelle 21 juin le duo. En fait, ils sont rencontrés pour la fête de la musique et ils ont monté ce duo qui est plutôt sympa. On va retrouver maintenant Barrio Populo. Alors, ils avaient reçu il y a quelques temps. C'est également un groupe de la région stéphanoise et qui reprennent alors des poèmes d'Arthur Rimbaud, des textes, des chansons de Léo Ferré, de Prévert, de Barbara. Ben on va écouter un texte d'Arthur Rimbaud et ça s'appelle Les réparties de Nina à la découverte de C'est sur Radio Crapaud.

Didier Barbelivien, extrait de son dernier album, créateur de chansons, Sauver les guitares. Vous êtes bien calé sur Radio Craponne dans À la découverte de. Et on écoute maintenant l'autre titre de cet album du groupe Millésime.

Amaury Vassili, dans la découverte de extrait de son dernier album Sketch of Love. Et on va terminer cette émission avec 21 juin, le duo, et ça s'appelle Le Capitaine.

Eh bien voilà, c'est ainsi que s'achève cette émission à la découverte de sur Radio Craponne. On se donne rendez-vous une prochaine fois pour découvrir de nouveaux talents. Bonne journée à toutes et à tous.

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1: 11 heures.

0: Eh bien, bonjour à toutes et à tous, bienvenue.
1: Bienvenue dans À la découverte de cette émission qui va nous permettre de découvrir de nouveaux venus dans notre discothèque. Voilà, c'est un peu le but de l'émission, de découvrir un petit peu des nouveaux venus, des nouveaux albums, des gars qui en a déjà fait, des filles. Eh bien, aujourd'hui, on va commencer avec un groupe qui devrait faire parler de lui. Ça a déjà été le cas il y a quelques temps. Il marche bien. Il s'appelle Trois Cafés Gourmands. Leur single, c'est À nos souvenirs. On les écoute tout de suite.

Il s'appelle Michael, alors c'est un peu nostalgique, hein, c'est vrai, parce que où sont les slows? Ben oui, on se demande où ils sont passés, les slows. Maintenant, le slow, hein, c'est vraiment rare, sauf peut-être dans l'été dansant ou dans quelques soirées où il y a encore quelques DJ qui en mettent, hein, mais sinon, et c'est vrai qu'à notre époque, eh ben, le slow faisait partie intégrante des soirées, donc que ce soit en discothèque, que ce soit en boom, il y avait toujours des slows, c'était très bien. Hein. Rappelez-vous. Il y a Jean-Claude de Borély qui vient de sortir un nouvel album qui s'appelle L'univers de Jean-Claude de Borély. Et là, il a quelques titres enchaînés qu'il a appelés Romantica Italia. On va retrouver Il Mondo, Una lacrima sul viso et O se le mio. Jean-Claude Borély.

Jean-Claude Borelli et sa trompette d'or avec ce nouvel album, l'univers de Jean-Claude Borelli. Et puis on va écouter un single qui vient avant l'album qui sortira au mois de septembre de cette année. C'est Vincent Niclot qui nous propose « Mis à mort ». Oh, vous allez le reconnaître, c'est un titre qui a été repris souvent, notamment par Guy Marchand, qui lui le chante en français. Moi, je suis tango, tango. Et là, c'est Vincent Niclot qui nous interprète « Mi amore ».

Oui, c'était un petit air d'accordéon avec Michel Pruvot qui vient de sortir les tops du Musette et derrière on a retrouvé cette très célèbre valse mexicaine Hi Hi Yeah. C'est Lito Lindo qui a été repris par des groupes qui jouent du folk. Ça a été repris par beaucoup de monde. Michel Pruvot qui est toujours au top lui, de l'accordéon. Et là, c'est les tops du Musette. C'est le volume 2, hein. On vous a déjà fait écouter le volume 1 si vous écoutez Radio Craponne. L'accordéon, vous le retrouvez régulièrement. Puis là, ça peut être le tube de l'été, c'est Lou Adriano, une fille du soleil.

Voilà, c'était le duo 21 juin. Le duo, bah oui, ils se sont formés un jour du jour de la musique et c'est pour ça qu'ils sont appelés 21 juin, le duo. Et là, on a écouté extrait de leur album 6 titres, L'Ascenseur. On va continuer dans ce À la découverte 2. Eh bien, on a comme cela des nouveaux qui arrivent, certains qu'on a déjà dans la discothèque, mais qui sortent de nouveaux albums. Et là, ils nous viennent du Canada. Ce sont des joueurs de musique, un groupe de musique country qui s'appelle Blackie Jacket Jr. Le titre de leur album, c'est For a Good Time. Et on écoute Bender.

Voilà, c'était donc Jean-Claude Borély, extrait de son dernier album, L'univers de Jean-Claude Borély. On a écouté, là c'était mon cinéma d'avant, vous avez entendu dans l'ordre un homme et une femme, la chanson de Lara, Deguelo du film Rio Bravo et Le vent, le cri du film Le Professionnel. L'univers de Jean-Claude Borély, bien calé dans l'émission... Eh bien, à la découverte de... Là, on va retrouver maintenant Amaury Vassili qui a sorti un album avec pas mal de chansons, quelques chansons qui ont un titre anglais, comme celle qu'on va écouter. Once Upon a Time. Amaury Vassili, c'est son nouvel album.

Voilà, il s'appelle Pierre-François Andréoli. Il a sorti un album qui s'intitule Fiesta di Corsica. Voilà, c'est un album sympa. Et on vous l'a fait découvrir un peu à la découverte de sur Radio Craponne. On retrouve ce duo 21 juin qui nous interprète maintenant La Bouche.

0: Voilà, c'est ainsi que s'achève la découverte d'eux avec ce groupe canadien de musique country, Blackie Jacket Junior. For a Good Time, c'est le titre de leur album. Et là, on a écouté To See Your Face Again, pour voir toujours ton visage. C'est un peu ça le titre en traduction littérale. C'est terminé pour la découverte d'eux. On se donne rendez-vous pour une prochaine fois, merci de votre fidélité.
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Eh bien, bonjour à toutes et à tous. Bienvenue sur Radio Craponne pour cette émission à la découverte de... Eh bien, on va découvrir quelques nouveaux albums. Je dirais pas de nouveaux interprètes, puisque certains... si, peut-être, hein, qui est... Non, on les a déjà eus, mais qui ont sorti des albums. Certains depuis longtemps, puis un jour comme ça, il y a un album qui revient. Eh bien, c'est à la découverte de sur Radio Craponne. J'espère que vous allez toutes et tous très très bien. On se retrouve dans quelques instants pour commencer cette émission. Yeah.

Eh bien, on va commencer tout de suite cette émission La Découverte 2 avec Charles Graham. On est fou, c'est le titre de son album. Alors, Charles Graham, pour la petite histoire, c'est un artiste maison chez CBS, puis chez Sabin, Polydor. Charles, auteur, compositeur, interprète, a enregistré plusieurs 45 tours. Un de ses titres, enregistré à Los Angeles en 1982, connut un certain succès avec la maison de Catherine, sous le nom de Grammont. Ceci dit, n'ayant pas à l'époque la farouche envie de mener une vie d'artiste, juriste de formation, il n'a pas persévéré dans le monde de la chanson, tout du moins de manière professionnelle. Le goût pour l'écriture et la composition ne l'ont jamais quitté. Il était logique qu'il envisage un jour l'enregistrement d'un album, reprendre le chemin des studios à l'âge où d'autres envisagent de mettre un terme à leur carrière. Ce n'est pas en principe pour en démarrer une. Qu'à cela ne tienne, en 2015, il autoproduit un single, Pas d'ici, pas de là, qui lui permet par un financement participatif de trouver les moyens d'enregistrer cet album qui s'appelle On est fou. Eh bien, c'est le titre que je vous propose d'écouter. Et derrière, on écoutera également À quatre mains, toujours par Charles Graham. Bienvenue sur Radio Craponne pour ce À la découverte 2.

Charles Graham, extrait de son dernier album « On est fou ». On va écouter maintenant un groupe hein, qu'on connaît parce qu'on les a déjà eus. Ils ont déjà sorti d'autres albums. C'est le Trottoir d'en face. Oui, c'est un nom un peu pour un groupe ben, sympa. Hein. C'est surtout assez inédit. Alors, ils nous disent « Devant ma porte, il y a un trottoir. De l'autre côté, il y a le trottoir d'en face. » Eh bien oui. « J'ai passé ma vie à regarder de l'autre côté. » J'ai vu la vie le long de ce trottoir. Je vois la mort doucement poser son phare sur les vieilles vitrines en face de chez moi. Une large vitrine fermée depuis plus de 20 ans offre son vert terne à la piste des chiens, à l'abri de SDF et à l'affichage sauvage. On peut se plaindre de la mort des centres-villes, pourtant cet affichage est là. Sur la vitrine se superposent 20 années d'événements tout aussi improbables que prévisibles. C'est ça le trottoir d'en face, c'est la vie telle qu'elle est, ni plus ni moins. Cette vitrine que certains voient vide, fermée, livrée à des couleurs d'affiches, preuve morte d'une époque disparue, le trottoir d'en face, lui, y voit la trace d'un foisonnement. Cet emplacement mort porte toutes les traces de la vie. L'inspiration est là dans tout ce qui fait ce trottoir, le panneau d'affichage du plus grand théâtre ordinaire. Eh bien, on va les retrouver tout de suite dans un extrait de leur nouvel album. Et ça s'intitule « Château d'enfants ».

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Car ces terres ne verront plus la lumière, ne verront plus les châteaux d'enfants.

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1: Didier Barbolivien, bien qui revient avec un nouvel album qui s'appelle Les bouquets de fleurs, et c'est une avant-première sur Radio Craponne. Voilà l'ami Didier Barbolivien, bien sûr, qui a écrit des dizaines, voire des centaines de chansons. Lui, on l'avait eu il y a quelques temps, c'est Alain Sylvain. Il est auteur, compositeur, interprète. Et il a sorti là, un nouveau CD, French Touch, c'est ce qu'il a appelé comme ça, Made in Paris-Lol. Et on va s'écouter cet après-midi, réveille-toi Jean-Pierre, enchaîné mais libre. Alain Sylvain.

Le trottoir d'en face dans À la découverte 2. Alors, je les revois, les 8 potes dans mon bistrot, se laissant mitrailler d'autant de noms de groupe qu'il y avait de clients, jusqu'à ce que l'un d'eux prononce cette phrase. Venez, on va sur le trottoir d'en face. Une bande de copains réunis autour de la musique depuis plus de 10 ans. Ils sont bons, les mecs, inspirés par tout, mais imprégnés de rien. Leur musique mélange de sons, des sons et des rimes divers. C'est une phrase bateau. Mais moi, ça me chaloupe. Du garage à pépé au zénith de Pau, en passant par les Franco, ils ont 240 ans à 8 et des centaines de concerts dans les pinces, des vieux clous dans les planches. Les voir est une expérience, les écouter en est une aussi. Leurs chansons, c'est pas banal, leur truc, c'est comment dire, de la poésique. Leurs compositions coécrites par les frères Cyril et Benoît Crabeau sont à écouter car elles cachent bien des choses, des ballades abrite les sujets, les mots les plus durs. Les morceaux rageurs peuvent cracher les plus beaux mots d'amour. Et on a écouté donc des trottoirs d'en face, Montana. On va retrouver maintenant Charles Graham, extrait de son dernier CD, On est fou. Eh bien, on va écouter dans quelques instants deux titres, Pas dans les pas et Demande-toi. Mais juste avant, il s'est entouré quand même de pas mal de monde hein, pour écouter, pour faire cet album. Donc on retrouve Pierre Bell, basse contrebasse, Jean-Louis Chalard à la basse, Mathieu Desvignes à la batterie, Elvina Fredoux, violon et voix, François Gonnet à la guitare, Mathilda Hens également à la guitare et Jean-Pierre Louveton, Hervé Ribeyron, accordéon, sax, soprano. Pierre-Jean Savin à la guitare, à la batterie, aux percussions, à la voix, Florent Ville au clavier, Nicolas Scriabine au piano et Charles Graham à la guitare et à la voix. Allez, on retrouve ces deux titres extraits de son dernier album, On est fou, Pas dans les pas et Demande-toi.

Charles Graham, extrait de son dernier album On est fou. Et là, on a écouté Demande-toi, ça swing, c'est pas mal, hein, c'est assez varié. Voilà, on est à la découverte de sur Radio Craponne, comme ça on découvre des nouveaux venus, d'autres qui ressortent des CD. Là, c'est Alain Sylvain qu'on va retrouver. Son dernier album, il est auteur, compositeur, interprète, et nous chante justement Je ne suis pas un chanteur. Suivi de chaque seconde, je pense à toi.

Alain Sylvain, chaque seconde, je pense à toi. On va revenir avec le trottoir d'en face. Alors, je dis souvent que j'ai fait mes plus beaux voyages autour de mon comptoir. Celui-là en est un. Des jeunes gars m'ont fait traverser la rue et la couche d'affiches comme on fait traverser un aveugle. Je marche et je rêve, les yeux ouverts, sans bouger de ma place. Que dis-je? Je ne marche pas sur le trottoir d'en face. C'est lui qui roule sous mes pieds, comme ces longs tapis mécaniques que l'on trouve dans les aéroports. Ce qui vous transporte plus vite vers le voyage, signé le cafetier d'en face. Voilà. Le trottoir d'en face, eh bien, on va les écouter dans deux titres, là, 20h et vol de nuit.

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Le trottoir d'en face avec 20 heures et vol de nuit. Et on va terminer ce à la découverte de avec Charles Graham. Son album se rappelle On est fou. Et on va écouter pour terminer cette émission Fleur de Jade.

Ah, c'est ainsi que se termine ce À la découverte de sur Radio Craponne. On a terminé avec Charles Graham et son dernier album qui s'appelle On est fou. Je vous souhaite à toutes et à tous eh bien, une excellente fin d'après-midi. Merci de votre fidélité. C'était À la découverte de sur Radio Craponne. C'est Jean-Pierre qui vous a accompagné tout au long de cette émission.

Bienvenue à tous et à toutes, donc prenez place, nous allons voyager dans le temps, les années 60, les années 70, à venir, donc on va régler notre compteur, on va faire le plein et puis c'est bon. En route, alors là je vais vous proposer encore quelques vinyles 45 tours des années 60 tout d'abord, là c'est encore plus rare bien sûr, on va retrouver notamment les compagnons de la chanson, il y aura Sheila, Jean Ferrat et pour commencer ce sera Dalida.

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Voilà, nous sommes en 1963, là, avec cette chanson de Gilbert Bécaud, Les Tantes Jeanne. Les années 60, donc, sur Radio Craponne, dans la machine à remonter le temps. Je vais vous proposer un nouveau 45 tours vinyle. Donc, dans les années 60, il y avait 4 titres, bien sûr. Il fallait bien ça, puisqu'ils étaient neufs. Hein. Ils passaient tous sur le 45 tours. C'était les compagnons de la chanson, avec des titres comme « Carioca, mon amour »,« Le marchand de bonheur », on se l'offra, ça, un jour, c'est une belle chanson. Et puis, le 45 tours, ou ce double, en tout cas, ce double deux fois deux titres, deux et quatre, eh bien, c'était Vénus. Jean Broussol pour les arrangements et pour les paroles de cette chanson, « Les compagnons » avec « Vénus ».

0: Les Beatles, bien, c'était le titre qui ouvrait l'album With the Beatles. Les années 60, dans cette première partie de la machine à remonter le temps, encore quelques bons titres, quelques découvertes peut-être, comme ce titre qui s'appelle Tête de Turc et qui va vous rappeler une musique classique d'ailleurs. C'est chanté par Michel Delpech avec son compère Roland Vincent. Ils avaient donc concocté cette chanson Tête de Turc. Écoutez.
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Le chant de Mallory, eh bien voilà, c'était Rachel, là aussi, un 45 tours vinyle que j'ai retrouvé dans les greniers de Radio Craponne. Alors cette Rachel avait été remarquée par Mireille, vous savez, qui organisait des concours de chant à la télévision carrément. Et donc elle avait fait une sorte de concours dans la Drôme d'ailleurs, puisque Rachel, elle venait du sud de la France, notamment plus particulièrement de Cavaillon. Et bien ensuite, eh bien elle avait été sélectionnée pour l'Eurovision d'ailleurs, pour ce chant de Mallory, c'était Rachel, voilà, à découvrir ou à redécouvrir, on ne sait pas ce qu'elle est devenue, j'ai pas trop d'infos dessus. En tout cas, c'était elle avait bien vendu quelques 45 tours, comme 45 tours EP, comme on disait à l'époque. La suite des années 60 sur Radio Craponne avec Claude Nougaro tout de suite, et on part bien sûr du côté du Brésil.

Voilà, la soul, le rhythm and blues de ces fameux groupes noirs américains. Et là, c'était les Four Tops, Richard Arbiver. Oui, j'attendrai. Ça, c'était le remake français par Claude François. On revient à la France avec eh bien, celle qui a le vent en poupe dans ces années 60, bien sûr. Jolie petite Sheila. Ah, c'est reparti ? Non, non, mais on continuera dans le rhythm and blues un peu plus tard, peut-être, on verra. Le folklore américain, et eh ben oui, Sheila avait sorti ce titre, donc là aussi, on était toujours dans ces années 60 avec quatre titres. Et à l'époque, donc, si on retourne le disque, et eh bien on peut adhérer au club Sheila si vous voulez écrire. Ça doit plus exister, mais on sait jamais. Adhérez au club Sheila, donc, et recevez le journal de Sheila, écrivez au club Sheila, boîte postale 313, Paris 8e. Tiens, on va le faire. On va voir si on a du retour. Voilà, hein, ça c'était dans les années 60, sur un disque Philips. Donc je vous propose tout de suite, non pas de pub, le folklore américain de Sheila. Allez Sheila, c'est quand tu veux. C'est parti.

0: Voilà, Jacques Dutronc ne peut pas faire comme les autres, bien sûr. Lui, il n'a pas vu le Père Noël, mais il a vu la fille du Père Noël. Les années 60, pendant encore 5-6 minutes, allez, et puis ensuite, notre véhicule a remonté le temps, empruntera les chemins tourmentés des années 70. Il y a beaucoup de fumée, évidemment, dans ces années-là. Donc, voilà, des cheveux très longs, des coupes afro. Alors, il va falloir peut-être agrandir l'habitacle, on va voir. En tout cas, je vous propose pour l'instant, nous sommes toujours dans les années 60 avec Jean Ferrat, là aussi un 4 titres. Alors il y a La Montagne, mais on va pas vous le passer, on le connaît par cœur celui-ci. Jean Ferrat, il y avait également dans ce 45 tours vinyle, là j'ai l'original, on va l'écouter. Donc il y avait également Que serais-je sans toi, hein, sur le texte de Louis Aragon. Et puis il y avait Hourra. C'est parti, Jean Ferrat.
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0: oui, celui-là, il fallait le retrouver. Hein. C'est vraiment... C'était Nino Ferrer, bien sûr, avec Mamadou Mémé. Ah, ça parle de Bounia qui sont en Martinique, ma foi. Voilà, mais Nino Ferrer qui ne faisait pas que des chansons rigolotes, on va dire. D'ailleurs, il en souffrait, hein, puisqu'il avait commencé tellement fort avec ses cornichons, avec Mirza, qu'on lui demandait toujours de faire de ce genre de chansons, alors qu'il était bien capable d'en faire d'autres. Et c'est vrai que ça l'avait un petit peu perturbé. Donc là, en ce début des années 70, voilà, il avait ressorti ce genre de chansons avec Mamadou Mémé. Bien, ben là, c'était vraiment à découvrir, voire redécouvrir. Hein. Les années 70, donc c'est parti. On va faire une balade et on va retrouver tout de suite Donovan avec Colors.
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Bah oui, tout à l'heure on a eu la marche turque là, de Mozart adaptée par Michel Delpech. Et ben là, c'était un grand film, hein, des débuts des années 70 qui a marqué tous ceux qui l'ont vu, certainement, soit à l'époque, soit maintenant, parce que c'est un film très original de Stanley Kubrick sur une bande de violents, hein, de délinquants très violents, qui vont se voir proposer d'ailleurs quelques traitements pour devenir moins violents. C'est Orange Mécanique, bien sûr, qui reprenait ce thème de la 9e de Mozart sous différentes manières dans le film. Là, c'était le thème donc Orange Mécanique, arrangé par Walter Scott, bien évidemment. C'est pas l'original de Beethoven qu'on a entendu. Et tiens, on le fera écouter ça à nos amis Pierre et Leloup. La suite de la musique, eh bien, on change de style puisqu'on retrouve Michel Fugain chante.

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1: Et oui, la grande voix de Barry White, doublement de voix, hein, souvent, dans, vous voyez, là, il faisait la voix basse, puis après il faisait la voix un peu plus haute, voilà, et puis il écrivait aussi la plupart de ses chansons avec tout l'orchestre, là, ce style bien à lui, soul music, Barry White, you're the first, the last, my everything, il y avait à l'époque également Can't Get Enough of Your Love, Babe, voilà, dans le même genre, nous sommes au cœur des années 70, bienvenue à tous ceux qui nous rejoignent, et qui continue le voyage à bord de la machine à remonter le temps. Celui que nous accueillons maintenant s'appelle Maxime Le Forestier. Il nous vient directement des États-Unis, de la côte ouest. Il avait une maison bleue accrochée à la colline. Il se retrouve maintenant dans notre émission pour chanter « Comme un arbre dans la ville », une chanson qu'il a signée d'ailleurs avec sa sœur Catherine.
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Salut, c'est Frédéric Koster. On se retrouve cette semaine pour Solid Gold, votre émission de variété anglo-saxonne, avec une étoile filante de la soul music. Elle a sorti 2 albums dans les années 80. Le premier a connu son petit succès et pourtant, elle n'est pas restée au devant de la scène. Elle s'appelle Angela Clemons et c'est son album qui porte son nom, Angela Clemons, qui sera en fil rouge cette semaine dans Solid Gold, votre émission de variété anglo-saxonne. Salut, c'est Frédéric Koster. On se retrouve cette semaine pour Solid Gold, votre émission de variété anglo-saxonne, avec en album fil rouge, un album de Christopher Cross, Red Room. Album sorti en mai 2000, époque où Christopher Cross avait disparu des radars et n'avait plus trop de succès, ce qui ne l'avait pas empêché de sortir ce très bel album que je vous propose de découvrir dans Solid Gold. Red Room, Christopher Cross, c'est cette semaine dans Solid Gold, votre émission de variété anglo-saxonne.

Salut à tous et bienvenue dans Solid Gold, j'espère que vous allez bien. Solid Gold, c'est votre émission de variété anglo-saxonne. Pendant 2 heures, on va se balader dans la variété anglo-saxonne des années 50 à nos jours, dirons-nous. On va écouter des chansons très connues, des tubes, et puis des chansons un peu moins connues. Et nous allons avoir un album fil rouge qu'on va dérouler tout au long de l'émission. Aujourd'hui, c'est Angela Clemons qui va nous accompagner, vous venez de l'entendre, on va réécouter Angela Clemons tout au long de l'émission après que je vous aurai rappelé que vous pouvez retrouver tous les épisodes, toutes les émissions de Solid Gold sur le site internet solidgold.fr. Vous retrouvez les émissions à écouter en direct, à télécharger ou à podcaster, et vous pouvez aussi aller sur la page Facebook Solid Gold, votre émission de variété anglo-saxonne, pour tout savoir de ce qui se passe dans l'émission. Angela Clemons, choriste qui a travaillé pour les plus grands artistes de la soul et du R&B aux États-Unis, a sorti 2 albums, un en 1982, l'autre en 1987. C'est son premier album de 1982 qui nous intéresse aujourd'hui et qui s'appelle Angela Clemons, tout simplement. On vient d'entendre le premier extrait de l'album qui s'appelle « We Must Take Our Time, Give Me Just a Little More Time ». On la retrouve tout de suite avec « Uneasy ». Angela Clemons est notre invitée aujourd'hui, c'est parti.

Alors là, on est resté dans la soul et le R&B. À l'instant, c'était Alan Parker et Madeline Bell avec Crumpet. Et puis juste avant, Al Brumfield en 1987 avec Read My Letter. On va continuer avec Angela Clemens, chanteuse de soul, de R&B, choriste surtout pour les plus grands artistes du genre et qui a sorti deux albums. Un premier qui a plutôt pas mal marché en 1982, c'est celui qu'on écoute aujourd'hui, puis un qui n'a pas du tout marché en 1987. On va la retrouver avec une très jolie chanson, When You're Through, I'll Be Waiting, et puis on restera dans le slow juste après avec Billy Griffin et Stones Throw From Heaven.

La voix de la divine Gladys Knight dans Solid Gold avec Soon. Angela Clemens, c'est elle qui nous accompagne aujourd'hui avec son album qui porte son nom en 1982. On va la retrouver avec un morceau très disco soul, Giving It Away. Et puis juste après, ce sera en 1982, Booker T. Jones et You Got Me Spinning.

bien, bonjour à toutes et à tous, bienvenue sur Radio Crapone. Et oui, quelques problèmes avec l'orage, coupure et tous les ordinateurs qui ont disjoncté, bien sûr, hein, ça fait partie du jeu, peut-être pas forcément, mais bon. Voilà, mais on est bien là pour ce début de matinée. J'espère que vous allez toutes et tous très très bien. Alors c'est vrai qu'on avait besoin de cette pluie et elle est enfin arrivée. Alors par endroit, bien sûr, ça a été un peu plus catastrophique parce qu'il y a eu beaucoup de... Il y a eu beaucoup de grêle chez nous. On s'est contenté d'avoir de l'eau et c'est ce qu'il fallait. Voilà. Eh bien, je vous souhaite à toutes et à tous la bienvenue, bien sûr, sur Radio Crapone. Et aujourd'hui, nous sommes donc le vendredi 17 juillet et l'on fête les Charlottes. Alors bien sûr, une excellente fête à notre Charlotte nationale. Charlotte de la pâtisserie du donjon, on la salue, l'ami Charlotte. Et à toutes les autres Charlottes, puis j'avais une tante qui s'appelait Charlotte. Donc voilà, bonne fête à toutes les Charlottes. Dans cette émission, alors je vais vous proposer, mais dans un petit moment, l'horoscope, si tout va bien, il faut le temps que tout se remette en ligne, hein, on va dire. Donc voilà, et on espère que tout va redémarrer pour notre plus grand plaisir et pour votre plus grand plaisir. Et on va s'écouter pour commencer un petit titre des années 60, hein, puisque on est dans les années 60. Alors ça va être un petit peu long pour retrouver tout parce qu'il y a des mises à jour qui se mettent, hein, quand c'est comme ça. Donc on va s'écouter tout de suite. Eh bien, un petit Ray Charles, qu'est-ce que vous en pensez? Un petit Ray Charles, hein, c'est toujours sympa d'écouter Ray Charles. Donc, on va le retrouver dans quelques instants avec le What I Say, bien sûr, un classique parmi les classiques.

0: Voilà, bien, tout est rentré dans l'ordre, donc on va pouvoir retrouver tout de suite votre horoscope de cette journée après cette interruption de nos programmes. Mais vous savez, quand il y a de l'orage comme ça, ben, ça fait tout sauter, et ça fait sauter, bien sûr, toutes nos programmations qui ont été sur un, comment dirais-je, sur un programme de remplacement. Mais là, c'est parti. Voici l'horoscope de cette journée sur votre radio qui sera suivie du programme TV.
1: Bonjour à tous, nous fêtons Charlotte aujourd'hui. Alors, quoi de nouveau sous le soleil de juillet ?
2: Bélier, vous devrez vous fixer une ligne de conduite et un planning rigoureux afin de ne pas être débordé par toutes ces obligations du jour.
1: Taureau, vous entrez dans une période décisive. Pour certains, ça passe, pour d'autres, bien, oui, ça casse.
2: Gémeaux, attention à votre morale. Ne vous laissez pas distraire par une personne sincère mais qui paraît déprimée.
1: Cancer, votre capacité à aller au fond des choses sera aiguisée, mais vous devrez maîtriser certaines remarques.
2: Lion, si les autres vous énervent et que vous souhaitiez avoir la chance d'être seul pour faire ce que vous avez envie, et bien surtout, n'hésitez pas.
1: Vierge, prenez votre destin en main, n'attendez pas que ça tombe tout seul. Vous devez agir, saisir les opportunités pendant qu'il est encore temps.
2: Vous êtes balance, prenez le temps de vivre pour profiter pleinement des résultats.
1: Scorpion, attention à vous, vous avez tendance à forcer les choses.
2: Sagittaire, enfin une journée comme vous les aimez, tranquille et sereine.
1: Capricorne, c'est le bon moment pour montrer vos capacités.
2: Verseau, une rencontre intéressante, inattendue pourra vous séduire, les Verseaux.
1: Enfin, Poissons, vous

Running Man, c'est de la science-fiction sur France 5, le documentaire Matisse et Lilia, et Lila sur M6. Toy Story 4, c'est un film sur Arte. Vous verrez Meurtre à Sandam, oui, c'est une série un peu rébarbative, je dirais. Sur LCP Sénat, Moi, diplomate, Le monde de François Hollande. Sur W9, le magazine Enquête d'action. Sur TMC, un film Fantomas contre Skulltandyard, et eux, on les ressort. Tous les vieux films avec, bien sûr, Jean Marais et Louis de Funès. Sur T18, un magazine M comme maison. Sur Nouveau 19, La France des mystères, un documentaire. Sur ces stars, animaux adoptés. Sur Gulli, un film, Tintin et le Temple du Soleil. Sur TF1, série film, la série Panda. Sur l'équipe 21 du rugby avec le championnat du monde U20. Sur Sister, un film, on l'appelle Trinidad. Alors ça aussi, c'est western vu et revu. Sur RMC Découverte, l'Odyssée d'Ulysse, le premier héros. Sur RMC Story, J'irai dormir chez vous avec l'ami Antoine de Maximi, qui nous emmène où aujourd'hui? Eh bien, il nous emmène à Oman. Voilà votre programme sur le petit écran. Et on va s'écouter une chanson de Charlotte Cardin qui nous interprète dans quelques instants. Tant pis pour elle. On se retrouve dans quelques secondes avec Charlotte donc Cardin et ce titre.

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1: Allez, avant de retrouver les infos, on va écouter Charlotte. C'est Vita qui nous interprète cette chanson tout de suite, et puis tout de suite après, bien sûr, on vous proposera les infos.

0: Il est temps de retrouver sur Radio Craponne vos premières infos. Voici donc les infos sur votre radio. Et on vous souhaite bien sûr la bienvenue, si vous voulez tout simplement, de nous rejoindre. Voici les infos sur votre radio.
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bonjour, bienvenue à toutes et à tous sur Radio Craponne pour ces infos avec notre partenaire La Tribune, Le Progrès. Eh bien, aujourd'hui, nous sommes donc le vendredi 17 juillet et on fête les Charlottes. Alors, une très bonne fête à notre Charlotte nationale, hein, de la pâtisserie du donjon qu'on salue avec son éternelle bonne humeur, puis toutes les autres Charlottes, bien sûr, que j'oublie sûrement. Donc, bonne fête. Dans votre quotidien du jour, loi sur l'aide à mourir dans la Loire et la Haute-Loire, le sujet fait débat. Après la canicule et les orages, enfin un peu de fraîcheur. Et oui, il n'y a plus, et ça c'est plutôt la bonne nouvelle de cette nuit. Il s'en joue une bouteille spéciale pour les 10 ans de la Vertueuse. Et puis, touriste, pourquoi le monastier sur Gazeille mérite le détour. Affaire jubilaire, la fin d'un long mystère. Des ossements ont été retrouvés hier dans le Tarn. La fin de 5 ans de mystère. Je vais la tuer, je vais l'enterrer, avait dit Cédric Jubilard. Le procès en appel est toujours prévu. Loi d'urgence agricole, accord sous tension sur les pesticides et l'eau. Incendie Canadair, Marcon tente d'éteindre la polémique. Puis budget 2027, la défense si non rien. Présidentielle 2027, Hollande, lentement mais sûrement. En Ukraine, le limogeage du ministre de la Défense provoque une crise. Et puis en Italie, rappelez-vous, le pont de Gênes, 32 accusés en prison. Automobile Toyota Hilux, le pick-up culte considéré comme le plus solide du monde. 58 ans au top des ventes et de l'innovation. Loire-Haute-Loire aide à mourir, une avancée ou un coup porté aux soins palliatifs. On nous dit souvent que là où il est, Louis doit être fier de nous, c'est ce que déclare Christine Yoger. Le démantèlement du système palliatif, selon cette association, Provi. Le Puy-en-Velay court sans poursuite en centre-ville, j'ai pris les cigarettes malgré moi, ouais, bien sûr. À Saint-Étienne, une femme interpellée au guidon d'un motocross non homologué. Bassin-Bassin, un homme se coupe le bout du doigt avec une scie à ruban, ouais, ça fait mal. Loire et Haute-Loire, après la canicule et de violents orages, la météo va redevenir deux saisons. Mais c'est vrai que si nous, on a eu de la bonne pluie, certains endroits, ça a été catastrophique avec des grêlons énormes. Loire, Maxence Verrier, le chasseur d'orages, a vu rouge. Haute-Loire, le 14 juillet, le rêve de monter au sommet du Mézin est devenu réalité pour Kevin. La Vertueuse célèbre 10 ans de passion avec une bouteille anniversaire. Au Pays du Velay, commission communautaire qui travaille les dossiers en attendant leur constitution. Éducation artistique et culturelle, que sait-on du projet 2026-2027 ? La canicule, livreur Uber Eats dans la fournaise, des heures d'attente et soudain le rush. Dans le Rhône, cette école lyonnaise forme les futures stars de comédie musicale. Ça, c'est vrai, parce qu'il en manque un petit peu. On a un vrai suivi avec les profs. À Arol, le Café des Sucres a fêté un an. Le projet ressemble à ce que je souhaitais. Le marché estival m'amène beaucoup de monde. La place est parfaitement adaptée. Les exposants proposent des produits de qualité. C'est ce que déclare Jean-Bernard Griotier, propriétaire du Café des Sucres. À Montfaucon, on voulait retrouver des indices cachés dans les vitrines de vos commerçants pour gagner des lots ce samedi. Saint-Maurice-d'Ignon, pétanque, maquillage et structure gonflable pour la fête nationale. Les classes en 6 se sont occupées de tout. À Grazac, J-1 avant le coup d'envoi du tournoi de Sixte au stade de Jean Delorme. Maurice Solar, son groupe, ses résultats, son futur. L'entraîneur Christophe Mourier se confie, Christophe qu'on connaît bien et qu'on a régulièrement sur notre agro, sur notre radio. On va recruter des jeunes joueurs issus d'autres clubs, c'est ce qu'il a dit. Boisset, les portraits de Bénédicte Serre et les cités nomades de Dany Vourla, deux expositions à découvrir jusqu'à dimanche à la chapelle Saint-Roch. À Bozac, un concert vibrant sur le parking de la Dorlière lundi soir.
Tirange, comment le maire et ses élus ont orchestré la soirée de la fête nationale. Saint-Jumalmont, pourquoi Laurent Wauquiez était présent aux côtés des chasseurs locaux. Aurec-sur-Loire, 8 artistes exposeront au château du moine sacristain jusqu'au 2 septembre. La CO sur semaine, cérémonie, fermeture de la mairie, le week-end chargé des pompiers. La CO sur semaine, tennis, la paire Magne-Fouzeron, s'adjuge le premier tournoi de l'été. Et puis au Puy-en-Velay, comment les commerçants du marché redynamisent le centre-ville. Les visiteurs ont apprécié l'ambiance, sont déclarés heureux de voir que le centre-ville bouge. Annabelle Dacosta, à la tête de la laverie, lave flash. Richard Ansac, la lecture proposée aux enfants à la médiathèque et au camping d'Audinet, Saint-Étienne-l'Ardérol, malgré la chaleur, 50 exposants à la brocante vide-grenier de Payers. Saint-Juin-d'Anse, près de 60 personnes présentes lors de l'apéritif au hameau d'Ancette. Et puis, bien sûr, à Firminy, cette étiquette rejaillit sur tout le patrimoine. Il y a 10 ans, le Corbusier entrait à l'UNESCO. Et ouais, et on se rappelle. Hein. Enfin, on se rappelle, bien sûr, de Le Corbusier. Là, il n'y a aucun souci. On poursuit toujours dans ces infos en parlant maintenant de Aaron Tsongvei, ou Tsongvei, un milieu défensif, cinquième recrue de l'ASS. Et puis National de Saint-Bonnet-le-Château monte en grade. Ça commence ce samedi. On poursuit toujours dans ses infos. Dédié Deschamps, une trace majeure et un goût d'inachevé. Ouais, il ne laissera pas une trace indélébile, moi je vous le dis. Par contre, Zinedine Zidane, le successeur naturel. Eh bien, on verra, mais on est sûr que si c'est lui, on verra du football. Et puis, on parle de Messi, eh oui. Messi, éternel guide de l'Argentine, ça devrait nous valoir une très très belle finale entre sûrement les deux meilleures équipes du monde. En ce moment, et surtout celle qui présente et qui propose le meilleur football. Et puis au Tour de France, eh bien, Tim Merlier, en tête de meute, il a gagné, je crois, sa troisième étape dans ce Tour de France. Il va vraiment très très vite au sprint. On poursuit toujours dans ces infos. En parlant maintenant, eh bien, de SOG et du festival en Gévaudan, Cali et Julien Liebre réunis pour une soirée d'exception. Ça sera du 6 au 8 août. Rosière, nuit de rêve, 7000 spectateurs pour une 27e édition couronnée de succès. Toujours dans ces infos, on va parler bien sûr maintenant de Mélodie sur Arzon, ce festival qui en est à sa 21e édition. Et aujourd'hui, ça sera la grande soirée avec l'immense pianiste Abdel Rahman El Bacha, un très grand pianiste qui a joué dans les plus grandes salles dans le monde entier. Eh bien, vous pourrez aller l'entendre ce soir à la Chapelle des Pénitents. Est-ce qu'il reste des places? Eh bien, il faut tenter votre chance en appelant le 04 71 03 23 14 ou le 06 82 82 12 04. Vous le savez, à la guinguette du cirque de Pontempera, et Radio Craponne, eh bien, vous pourrez danser pour la première fois le dimanche 19 juillet avec l'orchestre de Jaugois à partir de 15h, entrée 10 euros, dans un lieu magique sous un chapiteau qui, en cas de pluie ou en cas de trop forte chaleur, eh bien, vous protège. Et si vous voulez prendre vos repas, il faut réserver donc au 07 46 11 87 31. On a trouvé un portable long de la route départementale entre le village de Fontaine sur la commune de Julienge et le hameau de Chamborne, commune de Féline. À Boissey, bien sûr, ça continue jusqu'au 19 juillet, je vous en ai parlé.
L'auteur, par contre, sera Samuel Chardon, samedi, illustrateur de livres de voyage. Toujours dans ces infos. Alors oui, c'est la fête à Beaune ce samedi 18. Bien sûr, pas de feu d'artifice puisqu'il y a un arrêté qui a été pris en Cloire pour l'instant. Peut-être que si le temps se rafraîchit un petit peu, ça va revenir. Le spectacle équestre est à 17h, voilà, on vous le signale. Une randonnée pétestre familiale organisée par le comité de jumelage de Voray, Saint-Vincent et Creixelles. C'est ce vendredi 17 juillet, participation 7 euros. Rendez-vous à 18h30, place des Moulettes à Voray, sur Arzon, un petit casse-dalle à l'arrivée. Toujours dans ces infos, eh bien, il y aura une visite apéro le 21 juillet, c'est à Saint-Pal de Chalancon. Dans le cadre des découvertes de l'été, l'Office de tourisme intercommunal des Marches du Velay Roche-Baron, avec les Amis de Saint-Pal, propose le mardi 21 juillet à 10h30 une visite du bourg historique de Saint-Pal de Chalancon, petite cité de caractère, suivie d'une dégustation de produits locaux. On s'enlège déjà les babines. Une exposition à Allègre qui va durer jusqu'au 13 août. C'est Isabelle Rousseau et ses aquarelles et Michel Croas, peinture, sculpture. C'est ouvert de 10h à 12h, de 15h à 18h, le mercredi de 9h à 12h. C'est fermé le lundi. Plus de renseignements au 06 32 53 99 38. À Saint-Austien, ce dimanche 19 juillet, brocante, vide-grenier, buvette, snack. 1 euro le mètre, installation et accueil des exposants dès 6h. Et puis, nouveauté, Rock'n'Roll Circus 2, qui sera ce vendredi 17 juillet à Sansac, à côté de la salle des fêtes. Alors, à découvrir hein, ce cirque, qui est un cirque très original, mais on aura l'occasion d'y revenir et de vous faire gagner des places pour aller justement découvrir ce cirque. L'Embarcadère à Voray, All Art Expo Vente, c'est la 6e saison, peinture, sculpture, luminaire, gravure. C'est à l'Embarcadère de Voray tous les jours jusqu'au 30 août de 10h à 12h15. Le vernissage aura lieu le 26 juillet à partir de 10h avec une surprise artistique. Et les renseignements au 06 60 29 58 66. Le marché d'été de Boisset, c'est tous les samedis de juillet et août de 17h30 à 20h. Retrouvez producteurs locaux et artisans info-exposants au 06 68 95 14 16. Alors, qu'est-ce que j'ai encore à vous dire? Ah oui, jusqu'au 19 à l'Allos Artistes, à la salle d'exposition de la Grenette. Il y a une exposition donc, que vous pouvez voir de 10h30 à 18h. Les épouvantails des Amis de Vauribert ben, ont retrouvé leur place en extérieur. Et ça se poursuivra jusqu'à fin septembre à découvrir absolument. Si vous n'y avez jamais été, c'est absolument majestueux. C'est marrant et c'est chouette. Renseignements 0413 95 97 87. C'est une dizaine de minutes de craponne. Hein. C'est pas très loin. Nouveau numéro de téléphone pour le Festival Country de Craponne. C'est le 06 31 51 73 06. Eh bien maintenant, on arrive au cinéma et vous pourrez d'abord voir ce vendredi 17 juillet à 20h30 à Allègre au centre Georges Sand, Histoire parallèle. À Craponne ce vendredi 19 à 17h30, Vivaldi et moi, et à 20h pour le meilleur. Au Quai des Arts le lundi 20 juillet à 20h30, c'est une séance pour sourds et malentendants. Et puis il y aura des séances en 3D le mercredi 22 juillet à 17h, Supergirl. Et le samedi 25 juillet à 17h30, Vaiana. Toujours au Quai des Arts, ce vendredi 17 juillet,
À 14h30, des mignons et des monstres. À 17h, seuls les rebelles. Et à 20h30, Ulysse. La tendance météo, on a eu beaucoup de pluie, hein, enfin par endroits, malheureusement ailleurs il y a eu de la grêle qui a fait des dégâts. Mais maintenant on devrait retrouver des températures de saison dans les jours qui viennent. Et là on va dire ouf, et surtout la pluie dont on avait énormément besoin, ne serait-ce que pour les rivières, et puis bien sûr pour toutes les cultures, et pour ceux qui font des jardins. Le mien, ça ne risque rien. Ce vendredi 17 juillet, on va à Cabourg, 13 partants. 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Gagnant placé le 5, placé le 10 et le 4. On va dire que le 5, le 10 et le 4 sont les bases de ce quintet. On devrait les retrouver à l'arrivée. Radio Craponne, la Tribune, Le Progrès vous ont proposé ces informations. Jean-Pierre vous les a présentées. Je vous souhaite à toutes et à tous une excellente journée à l'écoute de notre station.

Et on va se faire une petite rigolade là avec Henri Dess qui nous interprète tout simplement la petite Charlotte.

que bah, c'était plutôt marrant. Hein. Je vous propose de retrouver maintenant, bien sûr, notre bulletin météo sur Radio Craponne. La météo, bon, on va voir ce que l'on nous prédit, mais au niveau des températures, ça devrait nettement s'améliorer. Là, il n'y a aucun prénom, aucun surprise, aucune surprise. Voilà, je vais y arriver, moi. Ça devrait être des températures qui redeviennent de saison. Eh bien, on va savoir ça dans quelques instants sur votre radio. Voici donc la météo.

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1: Attention, aujourd'hui, le département de la Haute-Loire est en vigilance jaune pour le phénomène orage. Demain, il sera en vigilance verte. Aujourd'hui, on observait à 6 heures, au puits Chadrac, température de 17 degrés, cumul de précipitations en 12 heures, 7 mm. À Brioude, température de 18 degrés, vent de secteur sud-sud-est soufflant jusqu'à 15 km par heure, cumul de précipitations en 12 heures, 45 mm. Aux Estables, température de 13 degrés, cumul de précipitations en 12 heures, 10 mm. Pour aujourd'hui, vendredi 17, le ciel est très couvert, avec quelques gouttes le matin, très localement. Quelques éclaircies se forment ensuite, mais elles sont entrecoupées de précipitations. L'après-midi, le temps tourne à l'orage. Vent d'ouest à nord-ouest, généralement modéré. Température maximale, sur le relief, entre 24 et 27 degrés. De 28 à 30 degrés dans les plaines et les vallées.
2: Pour la nuit prochaine, le ciel est clair toute la nuit. Vent faible, variable. Température minimale, comprise entre 9 et 12 degrés et 14 degrés dans le Livadois. Pour demain samedi 18 en journée et la nuit suivante, le soleil règne en maître du matin au soir. Pour la nuit, le temps est calme et propice à l'observation des étoiles. En fin d'après-midi, établissement d'un vent de nord-nord-ouest, modéré par endroits, puis l'atténuation. Température maximale pour le jour, entre 23 et 26 degrés sur les hauts plateaux. Sur les autres régions, entre 27 et 30 degrés. Température minimale pour la nuit suivante, voisine de 10 à 13 degrés et 15 degrés dans le Livadois. Pour la journée de dimanche 19 et la nuit suivante, le temps est ensoleillé du matin au soir. Pour la nuit, le ciel est bien étoilé. L'après-midi jusqu'en début de soirée, vent s'orientant au nord, souvent modéré, atténuation ensuite. Température maximale pour le jour, sur le relief autour de 22 à 25 degrés. De 28 à 29 degrés dans les plaines et les vallées. Température minimale pour la nuit suivante, de 8 à 11 degrés et 13 degrés dans le Livadois. Pour la journée de lundi 20, l'ensoleillement est excellent et le soleil règne sans partage. L'après-midi jusqu'en début de soirée, établissement d'un vent de secteur nord, modéré. Température maximale, comprise entre 24 et 27 degrés et 21 degrés sur le Vivarais. Tendance pour les jours suivants. Pour mardi 21 et mercredi 22, le soleil brille sans partage. Vent de nord, modéré. Mardi en matinée et jusqu'en fin de journée, puis de la matinée de mercredi jusqu'en fin de journée par endroit. Température minimale, autour de 9 à 12 degrés et 6 degrés sur la marge ride. Température maximale, sur le relief voisine de 22 à 25 degrés. De 28 à 30 degrés dans les plaines et les vallées. Pour jeudi 23 et vendredi 24, soleil et ciel bleu prédominent. Vent de nord temporairement modéré, dans le Velay. Température minimale, voisine de 8 à 11 degrés et 13 degrés dans le Livadois. Température maximale, entre 23 et 26 degrés sur les hauts plateaux. Sur les autres régions, autour de 28 à 31 degrés. Pour samedi 25 et dimanche 26, soleil généreux. Vent de nord-ouest temporairement modéré. Température minimale, en hausse sauf sur le plateau du Devès. Température maximale, en baisse dans le bassin du Puy-en-Velay, dans le Livadois. Sur la marge ride ainsi que sur le plateau du Devès. Pour la période du lundi 20 juillet au mardi 21 juillet, l'indice de confiance de la prévision est de 4 sur 5. Pour la période du mercredi 22 juillet au jeudi 23 juillet, l'indice de confiance de la prévision est de 3 sur 5. 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
3: Voilà, c'était donc votre bulletin météo. Vous avez vu que c'est pas si mauvais que ça. Surtout, la chaleur va baisser, c'est un petit peu ça, l'essentiel. Eh bien, il est temps de retrouver maintenant nos infos de 8h sur Radio Craponne. Voici donc les infos.

bonjour, bienvenue à toutes et à tous sur Radio Craponne pour ces infos avec notre partenaire La Tribune, Le Progrès. Eh bien, aujourd'hui, nous sommes donc le vendredi 17 juillet et on fête les Charlottes. Alors, une très bonne fête à notre Charlotte nationale, hein, de la pâtisserie du donjon qu'on salue avec son éternelle bonne humeur, puis toutes les autres Charlottes, bien sûr, que j'oublie sûrement. Donc, bonne fête. Dans votre quotidien du jour, loi sur l'aide à mourir dans la Loire et la Haute-Loire, le sujet fait débat. Après la canicule et les orages, enfin un peu de fraîcheur. Et oui, il n'y a plus, et ça c'est plutôt la bonne nouvelle de cette nuit. Il s'en joue une bouteille spéciale pour les 10 ans de la Vertueuse. Et puis, touriste, pourquoi le monastier sur Gazeille mérite le détour. Affaire jubilaire, la fin d'un long mystère. Des ossements ont été retrouvés hier dans le Tarn. La fin de 5 ans de mystère. Je vais la tuer, je vais l'enterrer, avait dit Cédric Jubilard. Le procès en appel est toujours prévu. Loi d'urgence agricole, accord sous tension sur les pesticides et l'eau. Incendie canadien, Marcon tente d'éteindre la polémique. Puis budget 2027, la défense si non rien. Présidentielle 2027, Hollande, lentement mais sûrement. En Ukraine, le limogeage du ministre de la Défense provoque une crise. Et puis en Italie, rappelez-vous, le pont de Gênes, 32 accusés en prison. Automobile Toyota Hilux, le pick-up culte considéré comme le plus solide du monde. 58 ans au top des ventes et de l'innovation. Loire-Haute-Loire aide à mourir, une avancée ou un coup porté aux soins palliatifs. On nous dit souvent que là où il est, Louis doit être fier de nous, c'est ce que déclare Christine Yoger. Le démantèlement du système palliatif selon cette association Provi. Le Puy-en-Velay course en poursuite en centre-ville, j'ai pris les cigarettes malgré moi, ouais, bien sûr. À Saint-Étienne, une femme interpellée au guidon d'un motocross non homologué. Bassin-Bassin, un homme se coupe le bout du doigt avec une scie à ruban, ouais, ça fait mal. Loire et Haute-Loire, après la canicule et de violents orages, la météo va redevenir de saison. Mais c'est vrai que si nous, on a eu de la bonne pluie, certains endroits, ça a été catastrophique avec des grêlons énormes. Loire, Maxence Verrier, le chasseur d'orages, a vu rouge. Haute-Loire, le 14 juillet, le rêve de monter au sommet du Mézin est devenu réalité pour Kevin. La Vertueuse célèbre 10 ans de passion avec une bouteille anniversaire. Au Pays du Velay, commission communautaire qui travaille les dossiers en attendant leur constitution. Éducation artistique et culturelle, que sait-on du projet 2026-2027 ? La canicule, livreur Uber Eats dans la fournaise, des heures d'attente et soudain le rush. Dans le Rhône, cette école lyonnaise forme les futures stars de comédie musicale. Ça, c'est vrai, parce qu'il en manque un petit peu. On a un vrai suivi avec les profs. À Arol, le Café des Sucs a fêté un an. Le projet ressemble à ce que je souhaitais. Le marché estival m'amène beaucoup de monde. La place est parfaitement adaptée. Les exposants proposent des produits de qualité. C'est ce que déclare Jean-Bernard Griotier, propriétaire du Café des Sucs. À Montfaucon, on voulait retrouver des indices cachés dans les vitrines de vos commerçants pour gagner des lots ce samedi. Saint-Maurice-d'Ignon, pétanque, maquillage et structure gonflable pour la fête nationale. Les classes en 6 se sont occupées de tout. À Grazac, J-1 avant le coup d'envoi du tournoi de Sixte au stade de Jean Delorme. Molisson-sur-l'Arc, son groupe, ses résultats, son futur. L'entraîneur Christophe Mourier se confie, Christophe qu'on connaît bien et qu'on a régulièrement sur notre agro, sur notre radio. On va recruter des jeunes joueurs issus d'autres clubs, c'est ce qu'il a dit. Boisset, les portraits de Bénédicte Serre et les cités nomades de Dany Vourla, deux expositions à découvrir jusqu'à dimanche à la chapelle Saint-Roch. À Bozac, un concert vibrant sur le parking de la Dorlière lundi soir.
Tirange, comment le maire et ses élus ont orchestré la soirée de la fête nationale. Saint-Jumalmont, pourquoi Laurent Wauquiez était présent aux côtés des chasseurs locaux. Aurec-sur-Loire, 8 artistes exposeront au château du moine sacristain jusqu'au 2 septembre. La CO sur semaine, cérémonie, fermeture de la mairie le week-end chargé des pompiers. La CO sur semaine, tennis, la paire Magne-Fouzeron s'adjuge le premier tournoi de l'été. Et puis au Puy-en-Velay, comment les commerçants du marché redynamisent le centre-ville. Les visiteurs ont apprécié l'ambiance, sont déclarés heureux de voir que le centre-ville bouge. Annabelle Dacosta, à la tête de la laverie, lave flash. Richard Ansac, la lecture proposée aux enfants à la médiathèque et au camping d'Audinet, Saint-Étienne-l'Ardérol, malgré la chaleur, 50 exposants à la brocante vide-grenier de Payers. Saint-Juin-d'Anse, près de 60 personnes présentes lors de l'apéritif au hameau d'Ancette. Et puis, bien sûr, à Firminy, cette étiquette rejaillit sur tout le patrimoine. Il y a 10 ans, le Corbusier entrait à l'UNESCO. Eh ouais, et on se rappelle. Hein. Enfin, on se rappelle, bien sûr, de Le Corbusier, là, il n'y a aucun souci. On poursuit toujours dans ces infos en parlant maintenant de Aaron Tsongvei, un milieu défensif, cinquième recrue de l'ASS. Et puis National de Saint-Bonnet-le-Château monte en grade. Ça commence ce samedi. On poursuit toujours dans ses infos. Dédié Deschamps, une trace majeure et un goût d'inachevé. Ouais, il ne laissera pas une trace indélébile, moi je vous le dis. Par contre, Zinedine Zidane, le successeur naturel. Eh bien, on verra, mais on est sûr que si c'est lui, on verra du football. Et puis, on parle de Messi, eh oui. Messi, éternel guide de l'Argentine, ça devrait nous valoir une très très belle finale entre sûrement les deux meilleures équipes du monde. En ce moment, et surtout celle qui présente et qui propose le meilleur football. Et puis au Tour de France, eh bien, Tim Merlier, en tête de meute, il a gagné, je crois, sa troisième étape dans ce Tour de France. Il va vraiment très très vite au sprint. On poursuit toujours dans ces infos. En parlant maintenant, eh bien, de SOG et du festival en Gévaudan, Cali et Julien Liebre réunis pour une soirée d'exception. Ça sera du 6 au 8 août. Rosière, nuit de rêve, 7000 spectateurs pour une 27e édition couronnée de succès. Toujours dans ces infos, on va parler bien sûr maintenant de Mélodie sur Arzon, ce festival qui en est à sa 21e édition. Et aujourd'hui, ça sera la grande soirée avec l'immense pianiste Abdelrahman El-Bacha, un très grand pianiste qui a joué dans les plus grandes salles dans le monde entier. Eh bien, vous pourrez aller l'entendre ce soir à la Chapelle des Pénitents. Est-ce qu'il reste des places? Eh bien, il faut tenter votre chance en appelant le 04 71 03 23 14 ou le 06 82 82 12 04. 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Et si vous voulez prendre vos repas, il faut réserver donc au 07 46 11 87 31. On a trouvé un portable long de la route départementale entre le village de Fontaine sur la commune de Julienge et le hameau de Chamborne, commune de Féline. À Boissey, bien sûr, ça continue jusqu'au 19 juillet, je vous en ai parlé.
L'auteur, par contre, sera Samuel Chardon, samedi illustrateur de livres de voyage. Toujours dans ces infos. Alors oui, c'est la fête à Beaune ce samedi 18. Bien sûr, pas de feu d'artifice puisqu'il y a un arrêté qui a été pris en Loire pour l'instant. Peut-être que si le temps se rafraîchit un petit peu, ça va revenir. Le spectacle équestre est à 17h, voilà, on vous le signale. Une randonnée pétestre familiale organisée par le comité de jumelage de Voray, Saint-Vincent et Creixel. C'est ce vendredi 17 juillet, participation 7 euros. Rendez-vous à 18h30, place des Moulettes à Voray, sur Arzon, un petit casse-dalle à l'arrivée. Toujours dans ces infos, eh bien, il y aura une visite apéro le 21 juillet, c'est à Saint-Pal de Chalancon. Dans le cadre des découvertes de l'été, l'Office de tourisme intercommunal des Marches du Velay Roche-Baron, avec les Amis de Saint-Pal, propose le mardi 21 juillet à 10h30 une visite du bourg historique de Saint-Pal de Chalancon, petite cité de caractère, suivie d'une dégustation de produits locaux. On s'en lèche déjà les babines. Une exposition à Allègre qui va durer jusqu'au 13 août. C'est Isabelle Rousseau et ses aquarelles et Michel Croas, peinture, sculpture. C'est ouvert de 10h à 12h, de 15h à 18h, le mercredi de 9h à 12h. C'est fermé le lundi. Plus de renseignements au 06 32 53 99 38. À Saint-Austien, ce dimanche 19 juillet, brocante, vide-grenier, buvette, snack, 1 euro le mètre, installation et accueil des exposants dès 6 heures. Et puis, nouveauté, Rock'n'Roll Circus 2, qui sera ce vendredi 17 juillet à Sansac, à côté de la salle des fêtes. Alors, à découvrir hein, ce cirque, qui est un cirque très original, mais on aura l'occasion d'y revenir et de vous faire gagner des places pour aller justement découvrir ce cirque. L'embarcadère à Voray, All Art Expo Vente, c'est la sixième saison, peinture, sculpture, luminaire, gravure. C'est à l'embarcadère de Voray tous les jours jusqu'au 30 août de 10h à 12h15. Le vernissage aura lieu le 26 juillet à partir de 10h avec une surprise artistique. Et les renseignements au 06 60 29 58 66. Le marché d'été de Boisset, c'est tous les samedis de juillet et août de 17h30 à 20h. Retrouvez producteurs locaux et artisans, info exposants au 06 68 95 14 16. Alors, qu'est-ce que j'ai encore à vous dire? Ah oui, jusqu'au 19. À l'Allos Artistes, à la salle d'exposition de la Grenette, il y a une exposition donc, que vous pouvez voir de 10h30 à 18h. Les épouvantails des Amis de Vauribert ben, ont retrouvé leur place en extérieur. Et ça se poursuivra jusqu'à fin septembre à découvrir absolument. Si vous n'y avez jamais été, c'est absolument majestueux. C'est marrant et c'est chouette. Renseignements 0 413 95 97 87. 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Hein. C'est pas très loin. Nouveau numéro de téléphone pour le Festival Country de Craponne. C'est le 06 31 51 73 06. Et bien maintenant, on arrive au cinéma et vous pourrez d'abord voir ce vendredi 17 juillet à 20h30 à Allègre au centre Georges Sand, Histoire parallèle. À Craponne ce vendredi 19 à 17h30, Vivaldi et moi, et à 20h pour le meilleur. Au Quai des Arts le lundi 20 juillet à 20h30, c'est une séance pour sourds et malentendants. Et puis il y aura des séances en 3D le mercredi 22 juillet à 17h, Supergirl, et le samedi 25 juillet à 17h30, Vaiana. Toujours au Quai des Arts, ce vendredi 17 juillet,
À 14h30, des mignons et des monstres. À 17h, seuls les rebelles. Et à 20h30, Ulysse. La tendance météo, ben la tendance météo, on a eu beaucoup de pluie, hein, enfin par endroits, malheureusement ailleurs il y a eu de la grêle qui a fait des dégâts. Mais maintenant on devrait retrouver des températures de saison dans les jours qui viennent. Et là on va dire ouf, et surtout la pluie dont on avait énormément besoin, ne serait-ce que pour les rivières, et puis bien sûr pour toutes les cultures, et pour ceux qui font des jardins. Le mien, ça ne risque rien. Ce vendredi 17 juillet, on va à Cabourg, 13 partants. Radio Craponne et à la Maçonnie vous propose de jouer aujourd'hui le 5, le 10, le 4, le 8, le 6 et le 2. 5, 10, 4, 8, 6 et 2. Gagnant placé le 5, placé le 10 et le 4. On va dire que le 5, le 10 et le 4 sont les bases de ce quintet. On devrait les retrouver à l'arrivée. Radio Craponne et Tribune Le Progrès vous ont proposé ces informations. Jean-Pierre vous les a présentées. Je vous souhaite à toutes et à tous une excellente journée à l'écoute de notre station. Voilà, donc, c'était nos infos. Alors, je vais vous permettre de gagner des places pour le Festival Country. On va écouter Héloïse qui sera présente, elle sera là le dimanche, elle est française, elle s'appelle Héloïse Lapaille, née à Croix, et autrice, compositrice, interprète française, et elle chante en français, et elle va nous interpréter « C'est la vie ». Donc, quelle édition du festival ? Si vous avez la réponse, vous nous appelez au 04 71 03 30 00. Dans quelques instants, Héloïse sur Radio Craponne. Elle arrive. La voilà.

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0: choses charmantes.
1: À Saint-Austien, le 19 juillet, brocante, vide-grenier, buvette, snack, 1 euro le mètre. Installation et accueil des exposants dès 6 heures. C'est à Saint-Austien le dimanche 19 juillet, brocante, vide-grenier, buvette, snack, 1 euro le mètre. Installation et accueil des exposants dès 6 heures.
2: La photo du président Carnot, en gros mots.
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1: 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Allez, on vous permet de gagner encore pendant quelques temps des places pour aller au festival country. Je pose la question. À combien d'éditions en sommes-nous? Et on va s'écouter Sam Morrow. Il clôturera le samedi. On l'écoute tout de suite dans Skinny Elvis. Sam Morrow sur Radio Craponne. À quelle édition du festival sommes-nous? Vous donnez la bonne réponse au 04 71 03 30 00.

0: Voilà, bien, on va terminer cette émission avec Samoro qui sera là pour clôturer le samedi 25 juillet. Je vous souhaite à toutes et à tous une excellente journée. Il fera un petit peu moins chaud, ce qui n'est pas négligeable. Et puis, dans quelques instants, vous aurez les infos, l'accordéon. À 10h30, Jacques sera avec vous. Je vous souhaite à toutes et à tous une excellente journée. Merci de votre fidélité.
1: 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Rendez-vous samedi 18h à 14h.

0: 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Possibilité de réservation sur le 07 46 11 87 31. 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

bonjour, bienvenue à toutes et à tous sur Radio Craponne pour ces infos avec notre partenaire La Tribune, Le Progrès. Eh bien, aujourd'hui, nous sommes donc le vendredi 17 juillet et on fête les Charlottes. Alors, une très bonne fête à notre Charlotte nationale, hein, de la pâtisserie du donjon qu'on salue avec son éternelle bonne humeur, puis toutes les autres Charlottes, bien sûr, que j'oublie sûrement. Donc, bonne fête. Dans votre quotidien du jour, loi sur l'aide à mourir dans la Loire et la Haute-Loire, le sujet fait débat. Après la canicule et les orages, enfin un peu de fraîcheur. Et oui, il n'y a plus, et ça c'est plutôt la bonne nouvelle de cette nuit. Il s'en joue une bouteille spéciale pour les 10 ans de la Vertueuse. Et puis, touriste, pourquoi le monastier sur Gazeille mérite le détour. Affaire jubilaire, la fin d'un long mystère. Des ossements ont été retrouvés hier dans le Tarn. La fin de 5 ans de mystère. Je vais la tuer, je vais l'enterrer, avait dit Cédric Jubilard. Le procès en appel est toujours prévu. Loi d'urgence agricole, accord sous tension sur les pesticides et l'eau. Incendie canadien, Marcon tente d'éteindre la polémique. Puis budget 2027, la défense s'y n'a rien. Présidentielle 2027, lentement mais sûrement. En Ukraine, le limogeage du ministre de la Défense provoque une crise. Et puis en Italie, rappelez-vous, le pont de Gênes, 32 accusés en prison. Automobile Toyota Hilux, le pick-up culte considéré comme le plus solide du monde. 58 ans au top des ventes et de l'innovation. Loire-Haute-Loire aide à mourir, une avancée ou un coup porté aux soins palliatifs. On nous dit souvent que là où il est, Louis doit être fier de nous, c'est ce que déclare Christine Yeager. Le démantèlement du système palliatif, selon cette association, provit. Le Puy-en-Velay court sans poursuite en centre-ville, j'ai pris les cigarettes malgré moi. Ouais, bien sûr. À Saint-Étienne, une femme interpellée au guidon d'un motocross non homologué. Bassin Bassin, un homme se coupe le bout du doigt avec une scie à ruban. Ouais, ça fait mal. Loire et Haute-Loire après la canicule et de violents orages, la météo va redevenir de saison. Mais c'est vrai que si nous, on a eu de la bonne pluie, certains endroits, ça a été catastrophique avec des grêlons énormes. Loire, Maxence Verrier, le chasseur d'orages à vue rouge. Haute-Loire, le 14 juillet, le rêve de monter au sommet du Mézin est devenu réalité pour Kevin. La Vertueuse célèbre 10 ans de passion avec une bouteille anniversaire. Au Pays du Velay, commission communautaire qui travaille les dossiers en attendant leur constitution. Éducation artistique et culturelle, que sait-on du projet 2026-2027 ? La canicule, livreur Uber Eats dans la fournaise, des heures d'attente et soudain, le rush. Dans le Rhône, cette école lyonnaise forme les futures stars de comédie musicale. Ça, c'est vrai, parce qu'il en manque un petit peu. On a un vrai suivi avec les profs. À Arol, le Café des Sucs a fêté un an. Le projet ressemble à ce que je souhaitais. Le marché estival m'amène beaucoup de monde. La place est parfaitement adaptée. Les exposants proposent des produits de qualité. C'est ce que déclare Jean-Bernard Griotier, propriétaire du Café des Sucs. À Montfaucon, vous voulez retrouver des indices cachés dans les vitrines de vos commerçants pour gagner des lots ce samedi. Saint-Maurice-d'Ignon, pétanque, maquillage et structure gonflable pour la fête nationale. Et classe en 6 se sont occupés de tout. À Grazac, J-1 avant le coup d'envoi du tournoi de Sixte au stade de Jean Delorme. Molisson-sur-l'Arc, son groupe, ses résultats, son futur. L'entraîneur Christophe Mourier se confie, Christophe qu'on connaît bien et qu'on a régulièrement sur notre agro, sur notre radio. On va recruter des jeunes joueurs issus d'autres clubs, c'est ce qu'il a dit. Boisset, les portraits de Bénédicte Serre et les cités nomades de Dany Vourla, deux expositions à découvrir jusqu'à dimanche à la chapelle Saint-Roch. À Bozac, un concert vibrant sur le parking de la Dorlière lundi soir.
Tirange, Comalmer et ses élus ont orchestré la soirée de la fête nationale. Saint-Jumalmont, pourquoi Laurent Wauquiez était présent aux côtés des chasseurs locaux. Aurec-sur-Loire, 8 artistes exposeront au château du moine sacristain jusqu'au 2 septembre. La CO sur semaine, cérémonie, fermeture de la mairie le week-end chargé des pompiers. La CO sur semaine, tennis, la paire Magne-Fouzeron, s'adjuge le premier tournoi de l'été. Et puis au Puy-en-Velay, comment les commerçants du marché redynamisent le centre-ville. Les visiteurs ont apprécié l'ambiance, sont déclarés heureux de voir que le centre-ville bouge. Annabelle Dacosta, à la tête de la laverie, lave flash. Richard Ansac, la lecture proposée aux enfants à la médiathèque et au camping d'Audinet, Saint-Étienne-l'Ardérolles, malgré la chaleur, 50 exposants à la brocante vide-grenier de Payers. Saint-Juin-d'Anse, près de 60 personnes présentes lors de l'apéritif au hameau d'Ancette. Et puis, bien sûr, à Firminy, cette étiquette rejaillit sur tout le patrimoine. Il y a 10 ans, le Corbusier entrait à l'UNESCO. Et ouais, et on se rappelle. Enfin, on se rappelle, bien sûr, de Le Corbusier. Là, il n'y a aucun souci. On poursuit toujours dans ces infos en parlant maintenant de Aaron Tsongvei, un milieu défensif, cinquième recrue de l'ASS. Et puis National de Saint-Bonnet-le-Château monte en grade. Ça commence ce samedi. On poursuit toujours dans ses infos. Dédié Deschamps, une trace majeure et un goût d'inachevé. Ouais, il ne laissera pas une trace indélébile, moi je vous le dis. Par contre, Zinedine Zidane, le successeur naturel. Eh bien, on verra, mais on est sûr que si c'est lui, on verra du football. Et puis, on parle de Messi, eh oui. Messi, éternel guide de l'Argentine, ça devrait nous valoir une très très belle finale entre sûrement les deux meilleures équipes du monde. En ce moment, et surtout celle qui présente et qui propose le meilleur football. Et puis au Tour de France, eh bien, Tim Merlier, en tête de meute, il a gagné, je crois, sa troisième étape dans ce Tour de France. Il va vraiment très très vite au sprint. On poursuit toujours dans ces infos. En parlant maintenant, eh bien, de SOG et du festival en Gévaudan, Cali et Julien Liebre réunis pour une soirée d'exception. Ça sera du 6 au 8 août. Rosière, nuit de rêve, 7000 spectateurs pour une 27e édition couronnée de succès. Toujours dans ces infos, on va parler bien sûr maintenant de Mélodie sur Arzon, ce festival qui en est à sa 21e édition. Et aujourd'hui, ça sera la grande soirée avec l'immense pianiste Abdelrahman El-Bacha, un très grand pianiste qui a joué dans les plus grandes salles dans le monde entier. Eh bien, vous pourrez aller l'entendre ce soir à la Chapelle des Pénitents. Est-ce qu'il reste des places? Eh bien, il faut tenter votre chance en appelant le 04 71 03 23 14 ou le 06 82 82 12 04. 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Et si vous voulez prendre vos repas, il faut réserver donc au 07 46 11 87 31. On a trouvé un portable long de la route départementale entre le village de Fontaine sur la commune de Julien et le hameau de Chamborne, commune de Féline. À Boisset, bien sûr, ça continue jusqu'au 19 juillet, je vous en ai parlé.
L'auteur, par contre, sera Samuel Chardon, samedi, illustrateur de livres de voyage. Toujours dans ces infos. Alors oui, c'est la fête à Beaune ce samedi 18. Bien sûr, pas de feu d'artifice puisqu'il y a un arrêté qui a été pris en Cloire pour l'instant. Peut-être que si le temps se rafraîchit un petit peu, ça va revenir. Le spectacle équestre est à 17h, voilà, on vous le signale. Une randonnée pétestre familiale organisée par le comité de jumelage de Voray, Saint-Vincent et Creixel. C'est ce vendredi 17 juillet, participation 7€. Rendez-vous à 18h30, place des Moulettes à Voray, sur Arzon, un petit casse-dalle à l'arrivée. Toujours dans ces infos, eh bien, il y aura une visite apéro le 21 juillet, c'est à Saint-Pal de Chalancon. Dans le cadre des découvertes de l'été, l'Office de tourisme intercommunal des Marches du Velay Roche-Baron, avec les Amis de Saint-Pal, propose le mardi 21 juillet à 10h30 une visite du bourg historique de Saint-Pal de Chalancon, petite cité de caractère, suivie d'une dégustation de produits locaux. On s'en lèche déjà les babines. Une exposition à Allègre qui va durer jusqu'au 13 août. C'est Isabelle Rousseau et ses aquarelles et Michel Croas, peinture, sculpture. C'est ouvert de 10h à 12h, de 15h à 18h, le mercredi de 9h à 12h. C'est fermé le lundi. Plus de renseignements au 06 32 53 99 38. À Saint-Austien, ce dimanche 19 juillet, brocante, vide-grenier, buvette, snack, 1€ le mètre, installation et accueil des exposants dès 6h. Et puis, nouveauté, Rock'n'Roll Circus 2, qui sera ce vendredi 17 juillet à Sansac, à côté de la salle des fêtes. Alors, à découvrir hein, ce cirque, qui est un cirque très original, mais on aura l'occasion d'y revenir et de vous faire gagner des places pour aller justement découvrir ce cirque. L'Embarcadère à Voray, All Art Expo Vente, c'est la 6e saison, peinture, sculpture, luminaire, gravure. C'est à l'Embarcadère de Voray tous les jours jusqu'au 30 août de 10h à 12h15. Le vernissage aura lieu le 26 juillet à partir de 10h avec une surprise artistique. Et les renseignements au 06 60 29 58 66. Le marché d'été de Boisset, c'est tous les samedis de juillet et août de 17h30 à 20h. Retrouvez producteurs locaux et artisans info-exposants au 06 68 95 14 16. Alors, qu'est-ce que j'ai encore à vous dire? Ah oui, jusqu'au 19 à l'Allos Artistes, à la salle d'exposition de la Grenette, il y a une exposition donc, que vous pouvez voir de 10h30 à 18h. Les épouvantails des Amis de Vauribert, ben, ont retrouvé leur place en extérieur. Et ça se poursuivra jusqu'à fin septembre à découvrir absolument. Si vous n'y avez jamais été, c'est absolument majestueux, c'est marrant et c'est chouette. Renseignements 0473 95 97 87. C'est une dizaine de minutes de craponne. Hein. C'est pas très loin. Nouveau numéro de téléphone pour le Festival Country de Craponne, c'est le 06 31 51 73 06. Et bien maintenant, on arrive au cinéma et vous pourrez d'abord voir ce vendredi 17 juillet à 20h30 à Allègre au centre Georges Sand, Histoire parallèle. À Craponne, ce vendredi 19 à 17h30, Vivaldi et moi, et à 20h pour le meilleur. Au Quai des Arts, le lundi 20 juillet à 20h30. C'est une séance pour sourds et malentendants. Et puis, il y aura des séances en 3D le mercredi 22 juillet à 17h, Supergirl. Et le samedi 25 juillet à 17h30, Vaiana. Toujours au Quai des Arts, ce vendredi 17 juillet,
À 14h30, des mignons et des monstres. À 17h, seuls les rebelles. Et à 20h30, Ulysse. La tendance météo. Ben, la tendance météo, on a eu beaucoup de pluie, hein, enfin, par endroit. Malheureusement, ailleurs, il y a eu de la grêle qui a fait des dégâts. Mais maintenant, on devrait retrouver des températures de saison dans les jours qui viennent. Et là, on va dire ouf. Et surtout la pluie dont on avait énormément besoin, ne serait-ce que pour les rivières, et puis bien sûr pour toutes les cultures, et pour ceux qui font des jardins. Le mien, ça ne risque rien. Ce vendredi 17 juillet, on va à Cabourg, 13 partants. Radio Craponne et la Maçonnie vous propose de jouer aujourd'hui le 5, le 10, le 4, le 8, le 6 et le 2. 5, 10, 4, 8, 6 et 2. Gagnant placé le 5, placé le 10 et le 4. On va dire que le 5, le 10 et le 4 sont les bases de ce quintet. On devrait les retrouver à l'arrivée. Radio Craponne et Tribune Le Progrès vous ont proposé ces informations. Jean-Pierre vous les a présentées. Je vous souhaite à toutes et à tous une excellente journée à l'écoute de notre station.

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2: À Saint-Austien, le 19 juillet, brocante vide-grenier, buvette, snack, 1 euro le mètre. 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C'est à Saint-Austien le dimanche 19 juillet, brocante, vide-grenier, buvette, snack, 1 euro le mètre. Installation et accueil des exposants dès 6 heures.
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0: Eh bien, ce sera la fête mexicaine à Vermoyal, près de Saint-Pierre-du-Champ, dimanche 19 juillet, à partir de midi, avec jeux, repas sur réservation, buvette, animation. Fête mexicaine à Vermoyal, dimanche après-midi, menu plat, entrée, plat, dessert, café, 14 euros adultes, 8 euros enfants, réservation 04 71 03 40 00.
2: À Boisset, programme des estivales 2026, exposition à la chapelle Saint-Roch jusqu'au 30 août, du mercredi au dimanche, de 15h à 19h. Les artistes d'honneur, Carole Petit, sculptrice, Nicolas Mongeau, peint, 18 artistes, 7 auteurs, avec les arts du plateau. Cette semaine, jusqu'au 19 juillet, vous aurez comme peintre Bénédicte Serre, céramiste Annie Vourla. Et l'auteur, le samedi, sera Samuel Chardon, illustrateur, livre de voyage. C'est à Boisset, les estivales 2026, avec les arts du plateau.

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0: À Saint-Pal-de-Chalancon, une visite apéro le 21 juillet dans le cadre des découvertes de l'été de l'Office de tourisme intercommunal des Marches de Velay-Roche-Baron et avec l'association Les Amis de Saint-Pal qui propose ce mardi 21 juillet à 10h30 une visite du bourg historique de Saint-Pal-de-Chalancon, petite cité de caractère suivie d'une dégustation de produits locaux. Cette visite dure 45 minutes avec Olivier Bragonneau. Elle est gratuite, elle est ouverte à tout public. Plus de renseignements et inscriptions obligatoires au 04 71 66 19 53.
1: On l'a bien mérité, c'est l'heure de l'apéro.
0: Parfait. 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

bonjour, bienvenue à toutes et à tous sur Radio Craponne pour ces infos avec notre partenaire La Tribune, Le Progrès. Eh bien, aujourd'hui, nous sommes donc le vendredi 17 juillet et on fête les Charlottes. Alors, une très bonne fête à notre Charlotte nationale, hein, de la pâtisserie du donjon qu'on salue avec son éternelle bonne humeur, puis toutes les autres Charlottes, bien sûr, que j'oublie sûrement. Donc, bonne fête. Dans votre quotidien du jour, loi sur l'aide à mourir dans la Loire et la Haute-Loire, le sujet fait débat. Après la canicule et les orages, enfin un peu de fraîcheur. Et oui, il n'y a plus, et ça c'est plutôt la bonne nouvelle de cette nuit. Il s'en joue une bouteille spéciale pour les 10 ans de la Vertueuse. Et puis, touriste, pourquoi le monastier sur Gazeille mérite le détour. Affaire jubilaire, la fin d'un long mystère. Des ossements ont été retrouvés hier dans le Tarn. La fin de 5 ans de mystère. Je vais la tuer, je vais l'enterrer, avait dit Cédric Jubilard. Le procès en appel est toujours prévu. Loi d'urgence agricole, accord sous tension sur les pesticides et l'eau. Incendie canadien, Marcon tente d'éteindre la polémique. Puis budget 2027, la défense si non rien. Présidentielle 2027, Hollande lentement mais sûrement. En Ukraine, le limogeage du ministre de la Défense provoque une crise. Et puis en Italie, rappelez-vous, le pont de Gênes, 32 accusés en prison. Automobile Toyota Hilux, le pick-up culte considéré comme le plus solide du monde. 58 ans au top des ventes et de l'innovation. Loire-Haute-Loire aide à mourir, une avancée ou un coup porté aux soins palliatifs. On nous dit souvent que là où il est, Louis doit être fier de nous, c'est ce que déclare Christine Yoger. Le démantèlement du système palliatif, selon cette association, provit. Le Puy-en-Velay court sans poursuite en centre-ville, j'ai pris les cigarettes malgré moi. Ouais, bien sûr. À Saint-Étienne, une femme interpellée au guidon d'un motocross non homologué. Vincent Bassin, un homme se coupe le bout du doigt avec une scie à ruban. Ouais, ça fait mal. Loire et Haute-Loire après la canicule et de violents orages, la météo va redevenir de saison. Mais c'est vrai que si nous, on a eu de la bonne pluie, certains endroits, ça a été catastrophique avec des grêlons énormes. Loire, Maxence Verrier, le chasseur d'orages à vue rouge. Haute-Loire, le 14 juillet, le rêve de monter au sommet du Mézin est devenu réalité pour Kevin. La Vertueuse célèbre 10 ans de passion avec une bouteille anniversaire. Au Pays du Velay, commission communautaire qui travaille les dossiers en attendant leur constitution. Éducation artistique et culturelle, que sait-on du projet 2026-2027 ? La canicule, livreur Uber Eats dans la fournaise, des heures d'attente et soudain le rush. Dans le Rhône, cette école lyonnaise forme les futures stars de comédie musicale. Ça, c'est vrai, parce qu'il en manque un petit peu. On a un vrai suivi avec les profs. À Harold, le Café des Sucs a fêté un an. Le projet ressemble à ce que je souhaitais. Le marché estival m'amène beaucoup de monde. La place est parfaitement adaptée. Les exposants proposent des produits de qualité. C'est ce que déclare Jean-Bernard Griotier, propriétaire du Café des Sucs. À Montfaucon, on voulait retrouver des indices cachés dans les vitrines de vos commerçants pour gagner des lots ce samedi. Saint-Maurice-d'Ignon, pétanque, maquillage et structure gonflable pour la fête nationale. Les classes en 6 se sont occupées de tout. À Grazac, J-1 avant le coup d'envoi du tournoi de Sixte au stade de Jean Delorme. Maurice-Solaire, son groupe, ses résultats, son futur. L'entraîneur Christophe Mourier se confie, Christophe qu'on connaît bien et qu'on a régulièrement sur notre agro, sur notre radio. On va recruter des jeunes joueurs issus d'autres clubs, c'est ce qu'il a dit. Boisset, les portraits de Bénédicte Serre et les cités nomades de Dany Vourla, deux expositions à découvrir jusqu'à dimanche à la chapelle Saint-Roch. À Bozac, un concert vibrant sur le parking de la Dorlière lundi soir.
Tirange, Comalmer et ses élus ont orchestré la soirée de la fête nationale. Saint-Jumalmont, pourquoi Laurent Wauquiez était présent aux côtés des chasseurs locaux. Au Rex-sur-Loire, 8 artistes exposeront au château du moine sacristain jusqu'au 2 septembre. La CO sur semaine, cérémonie, fermeture de la mairie, le week-end chargé des pompiers. La CO sur semaine, tennis, la paire Magne-Fouzeron, s'adjuge le premier tournoi de l'été. Et puis au Puy-en-Velay, comment les commerçants du marché redynamisent le centre-ville. Les visiteurs ont apprécié l'ambiance et sont déclarés heureux de voir que le centre-ville bouge. Annabelle D'Acosta à la tête de la laverie Lave Flash. Richard Ansac, la lecture proposée aux enfants à la médiathèque et au camping d'Audinet, Saint-Étienne-l'Ardérolles, malgré la chaleur, 50 exposants à la brocante vide-grenier de Payers. Saint-Juin-Danse, près de 60 personnes présentes lors de l'apéritif au hameau d'Ancette. Et puis, bien sûr, à Firminy, cette étiquette rejaillit sur tout le patrimoine. Il y a 10 ans, le Corbusier entrait à l'UNESCO. Et ouais, et on se rappelle. Hein. Enfin, on se rappelle, bien sûr, de Le Corbusier, là, il n'y a aucun souci. On poursuit toujours dans ces infos en parlant maintenant de Aaron Tsongvei, un milieu défensif, cinquième recrue de l'ASS. Et puis National de Saint-Bonnet-le-Château monte en grade. Ça commence ce samedi. On poursuit toujours dans ses infos. Dédié Deschamps, une trace majeure et un goût d'inachevé. Oui, il ne laissera pas une trace indélébile, moi je vous le dis. Par contre, Zinedine Zidane, le successeur naturel. Eh bien, on verra, mais on est sûr que si c'est lui, on verra du football. Et puis, on parle de Messi, eh oui. Messi, éternel guide de l'Argentine, ça devrait nous valoir une très très belle finale entre sûrement les deux meilleures équipes du monde. En ce moment, et surtout celle qui présente et qui propose le meilleur football. Et puis au Tour de France, eh bien, Tim Merlier, en tête de meute, il a gagné, je crois, sa troisième étape dans ce Tour de France. Il va vraiment très très vite au sprint. On poursuit toujours dans ces infos. En parlant maintenant eh bien, de SOG et du festival en Gévaudan, Cali et Julien Liebre réunis pour une soirée d'exception. Ça sera du 6 au 8 août. Rosière, nuit de rêve, 7000 spectateurs pour une 27e édition couronnée de succès. Toujours dans ces infos, on va parler bien sûr maintenant de Mélodie sur Arzon, ce festival qui en est à sa 21e édition. Et aujourd'hui, ça sera la grande soirée avec l'immense pianiste Abdel Rahman El Bacha, un très grand pianiste qui a joué dans les plus grandes salles dans le monde entier. Eh bien, vous pourrez aller l'entendre ce soir à la Chapelle des Pénitents. Est-ce qu'il reste des places? Eh bien, il faut tenter votre chance en appelant le 04 71 03 23 14 ou le 06 82 82 12 04. Vous le savez, à la guinguette du cirque de Pontempera, et Radio Craponne, eh bien, vous pourrez danser pour la première fois le dimanche 19 juillet avec l'orchestre de Jaugois à partir de 15h, entrée 10 euros, dans un lieu magique sous un chapiteau qui, en cas de pluie ou en cas de trop forte chaleur, eh bien, vous protège. Et si vous voulez prendre vos repas, il faut réserver donc au 07 46 11 87 31. On a trouvé un portable le long de la route départementale entre le village de Fontaine sur la commune de Julienge et le hameau de Chamborne, commune de Féline. À Boissey, bien sûr, ça continue jusqu'au 19 juillet, je vous en ai parlé.
L'auteur, par contre, sera Samuel Chardon, samedi, illustrateur de livres de voyage. Toujours dans ces infos. Alors oui, c'est la fête à Beaune ce samedi 18. Bien sûr, pas de feu d'artifice puisqu'il y a un arrêté qui a été pris en Cloire pour l'instant. Peut-être que si le temps se rafraîchit un petit peu, ça va revenir. Le spectacle équestre est à 17h, voilà, on vous le signale. Une randonnée pétestre familiale organisée par le comité de jumelage de Voray, Saint-Vincent et Creixel. C'est ce vendredi 17 juillet, participation 7 euros. Rendez-vous à 18h30, place des Moulettes à Voray, sur Arzon, un petit casse-dalle à l'arrivée. Toujours dans ces infos, eh bien, il y aura une visite apéro le 21 juillet, c'est à Saint-Pal de Chalancon. Dans le cadre des découvertes de l'été, l'Office de tourisme intercommunal des Marches du Velay Roche-Baron, avec les Amis de Saint-Pal, propose le mardi 21 juillet à 10h30 une visite du bourg historique de Saint-Pal de Chalancon, petite cité de caractère, suivie d'une dégustation de produits locaux. On s'en lèche déjà les babines. Une exposition à Allègre qui va durer jusqu'au 13 août. C'est Isabelle Rousseau et ses aquarelles et Michel Croas, peinture, sculpture. C'est ouvert de 10h à 12h, de 15h à 18h, le mercredi de 9h à 12h. C'est fermé le lundi. Plus de renseignements au 06 32 53 99 38. À Saint-Austien, ce dimanche 19 juillet, brocante, vide-grenier, buvette, snack, 1 euro le mètre, installation et accueil des exposants dès 6h. Et puis, nouveauté, Rock'n'Roll Circus 2, qui sera ce vendredi 17 juillet à Sansac, à côté de la salle des fêtes. Alors, à découvrir hein, ce cirque, qui est un cirque très original, mais on aura l'occasion d'y revenir et de vous faire gagner des places pour aller justement découvrir ce cirque. L'embarcadère à Voray, All Art Expo Vente, c'est la 6e saison, peinture, sculpture, luminaire, gravure. C'est à l'embarcadère de Voray tous les jours jusqu'au 30 août de 10h à 12h15. Le vernissage aura lieu le 26 juillet à partir de 10h avec une surprise artistique. Et les renseignements au 06 60 29 58 66. Le marché d'été de Boisset, c'est tous les samedis de juillet et août de 17h30 à 20h. Retrouvez producteurs locaux et artisans info-exposants au 06 68 95 14 16. Alors, qu'est-ce que j'ai encore à vous dire? Ah oui, jusqu'au 19 à l'Allos Artistes, à la salle d'exposition de la Grenette, il y a une exposition donc, que vous pouvez voir de 10h30 à 18h. Les épouvantails des Amis de Vauribert ben, ont retrouvé leur place en extérieur. Et ça se poursuivra jusqu'à fin septembre à découvrir absolument. Si vous n'y avez jamais été, c'est absolument majestueux. C'est marrant et c'est chouette. Renseignements 0413 95 97 87. C'est une dizaine de minutes de craponne. Hein. C'est pas très loin. Nouveau numéro de téléphone pour le Festival Country de Craponne. C'est le 06 31 51 73 06. Et bien maintenant, on arrive au cinéma et vous pourrez d'abord voir ce vendredi 17 juillet à 20h30 à Allègre, au centre Georges Sand, Histoire parallèle. À Craponne, ce vendredi 19 à 17h30, Vivaldi et moi, et à 20h pour le meilleur. Au Quai des Arts, le lundi 20 juillet à 20h30, c'est une séance pour sourds et malentendants. Et puis il y aura des séances en 3D le mercredi 22 juillet à 17h, Supergirl, et le samedi 25 juillet à 17h30, Vaiana. Toujours au Quai des Arts, ce vendredi 17 juillet,
À 14h30, des mignons et des monstres. À 17h, seuls les rebelles. Et à 20h30, Ulysse. La tendance météo, on a eu beaucoup de pluie, enfin par endroits. Malheureusement, ailleurs, il y a eu de la grêle qui a fait des dégâts. Mais maintenant, on devrait retrouver des températures de saison dans les jours qui viennent. Et là, on va dire ouf. Et surtout, la pluie dont on avait énormément besoin, ne serait-ce que pour les rivières. Et puis, bien sûr, pour toutes les cultures et pour ceux qui font des jardins. Le mien, ça ne risque rien. Ce vendredi 17 juillet, on va à Cabourg, 13 partants. 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Gagnant placé le 5, placé le 10 et le 4. On va dire que le 5, le 10 et le 4 sont les bases de ce quintet. On devrait les retrouver à l'arrivée. Radio Craponne Tribune Le Progrès vous ont proposé ces informations. Jean-Pierre vous les a présentées. Je vous souhaite à toutes et à tous une excellente journée à l'écoute de notre station.

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1: À Saint-Austien, le 19 juillet, brocante, vide-grenier, buvette, snack, 1 euro le mètre. Installation et accueil des exposants dès 6 heures. C'est à Saint-Austien le dimanche 19 juillet, brocante, vide-grenier, buvette, snack, 1 euro le mètre, installation et accueil des exposants dès 6 heures.
2: La photo du président Carnot.

0: Bonjour, bienvenue à toutes et à tous sur Radio Craponne pour ces infos avec notre partenaire La Tribune, Le Progrès. Eh bien, aujourd'hui, nous sommes donc le vendredi 17 juillet et on fête les Charlottes. Alors, une très bonne fête à notre Charlotte nationale hein, de la pâtisserie du donjon qu'on salue avec son éternelle bonne humeur, puis toutes les autres Charlottes, bien sûr, que j'oublie sûrement. Donc, bonne fête. Dans votre quotidien du jour, loi sur l'aide à mourir dans la Loire et la Haute-Loire, le sujet fait débat. Après la canicule et les orages, enfin un peu de fraîcheur. Et oui, il n'y a plus, et ça c'est plutôt la bonne nouvelle de cette nuit. Il s'en joue une bouteille spéciale pour les 10 ans de la Vertueuse. Et puis, touriste, pourquoi le monastier sur Gazeille mérite le détour. Affaire jubilaire, la fin d'un long mystère. Des ossements ont été retrouvés hier dans le Tarn. La fin de 5 ans de mystère. Je vais la tuer, je vais l'enterrer, avait dit Cédric Jubilard. Le procès en appel est toujours prévu. Loi d'urgence agricole, accord sous tension sur les pesticides et l'eau. Incendie canadair, Marcon tente d'éteindre la polémique. Puis budget 2027, la défense si non rien. Présidentielle 2027, Hollande, lentement mais sûrement. En Ukraine, le limogeage du ministre de la Défense provoque une crise. Et puis en Italie, rappelez-vous, le pont de Gênes, 32 accusés en prison. Automobile Toyota Hilux, le pick-up culte considéré comme le plus solide du monde. 58 ans, au top des ventes et de l'innovation. Loire-Haute-Loire aide à mourir, une avancée ou un coup porté aux soins palliatifs. On nous dit souvent que là où il est, Louis doit être fier de nous, c'est ce que déclare Christine Yoger. Le démantèlement du système palliatif, selon cette association, provit. Le Puy-en-Velay court sans poursuite en centre-ville, j'ai pris les cigarettes malgré moi, ouais, bien sûr. À Saint-Étienne, une femme interpellée au guidon d'un motocross non homologué. Bassan Bassin, un homme se coupe le bout du doigt avec une scie à ruban, ouais, ça fait mal. Loire et Haute-Loire après la canicule et de violents orages, la météo va redevenir de saison. Mais c'est vrai que si nous, on a eu de la bonne pluie, certains endroits, ça a été catastrophique avec des grêlons énormes. Loire, Maxence Verrier, le chasseur d'orage à vue rouge. Haute-Loire, le 14 juillet, le rêve de monter au sommet du Mézin est devenu réalité pour Kevin. La Vertueuse célèbre 10 ans de passion avec une bouteille anniversaire. Au Pays du Velay, commission communautaire, qui travaille les dossiers en attendant leur constitution? Éducation artistique et culturelle, que sait-on du projet 2026-2027? La canicule, livreur Uber Eats dans la fournaise, des heures d'attente et soudain, le rush. Dans le Rhône, cette école lyonnaise forme les futures stars de comédie musicale. Ça, c'est vrai, parce qu'il en manque un petit peu. On a un vrai suivi avec les profs. À Harold, le Café des Sucs a fêté un an. Le projet ressemble à ce que je souhaitais. Le marché estival m'amène beaucoup de monde. La place est parfaitement adaptée. Les exposants proposent des produits de qualité. C'est ce que déclare Jean-Bernard Griotier, propriétaire du Café des Sucs. À Montfaucon, vous voulez retrouver des indices cachés dans les vitrines de vos commerçants pour gagner des lots ce samedi. Saint-Maurice-d'Ignon, pétanque, maquillage et structure gonflable pour la fête nationale. Les classes en 6 se sont occupées de tout. À Grazac, J-1 avant le coup d'envoi du tournoi de Sixte au stade de Jean Delorme. Maurice Solar, son groupe, ses résultats, son futur. L'entraîneur Christophe Mourier se confie, Christophe qu'on connaît bien et qu'on a régulièrement sur notre agro, sur notre radio. On va recruter des jeunes joueurs issus d'autres clubs, c'est ce qu'il a dit. Boisset, les portraits de Bénédicte Serre et les cités nomades de Dany Vourla, deux expositions à découvrir jusqu'à dimanche à la chapelle Saint-Roch. À Bozac, un concert vibrant sur le parking de la Dorlière lundi soir. Tiranges, comment le maire et ses élus ont orchestré la soirée de la fête nationale. Saint-Jumalmont, pourquoi Laurent Wauquiez était présent aux côtés des chasseurs locaux. Aurec-sur-Loire, 8 artistes exposeront au château du moine sacristain jusqu'au 2 septembre. La CO sur semaine, cérémonie, fermeture de la mairie, le week-end chargé des pompiers. La CO sur semaine, tennis, la paire Magne-Fouzeron, s'adjuge le premier tournoi de l'été. Et puis au Puy-en-Velay, comment les commerçants du marché redynamisent le centre-ville. Les visiteurs ont apprécié l'ambiance et sont déclarés heureux de voir que le centre-ville bouge. Annabelle Dacosta à la tête de la laverie Lave Flash. Richard Ansac, la lecture proposée aux enfants à la médiathèque et au camping d'Audinet, Saint-Étienne-l'Ardérolles, malgré la chaleur, 50 exposants à la brocante vide-grenier de Payers. Saint-Juin-d'Anse, près de 60 personnes présentes lors de l'apéritif au hameau d'Ancette. Et puis, bien sûr, à Firminy, cette étiquette rejaillit sur tout le patrimoine. Il y a 10 ans, le Corbusier entrait à l'UNESCO. Et ouais, et on se rappelle. Hein. Enfin, on se rappelle, bien sûr, de Le Corbusier, là, il n'y a aucun souci. On poursuit toujours dans ces infos en parlant maintenant de Aaron Tsongvei, un milieu défensif, cinquième recrue de l'ASS. Et puis National de Saint-Bonnet-le-Château monte en grade. Ça commence ce samedi. On poursuit toujours dans ces infos. Dédié Deschamps, une trace majeure et un goût d'inachevé. Oui, il ne sera pas une trace indélébile, moi je vous le dis. Par contre, Zinedine Zidane, le successeur naturel. Eh bien, on verra, mais on est sûr que si c'est lui, on verra du football. Et puis, on parle de Messi, eh oui. Messi, éternel guide de l'Argentine, ça devrait nous valoir une très très belle finale entre sûrement les deux meilleures équipes du monde. En ce moment, et surtout celle qui présente et qui propose le meilleur football. Et puis au Tour de France, eh bien, Tim Merlier, en tête de meute, il a gagné, je crois, sa troisième étape dans ce Tour de France. Il va vraiment très très vite au sprint. On poursuit toujours dans ces infos. En parlant maintenant, eh bien, de SOG et du festival en Gévaudan, Cali et Julien Liebre réunis pour une soirée d'exception. Ça sera du 6 au 8 août. Rosière, nuit de rêve, 7000 spectateurs pour une 27e édition couronnée de succès. Toujours dans ces infos, on va parler bien sûr maintenant de Mélodie sur Arzon, ce festival qui en est à sa 21e édition. Et aujourd'hui, ça sera la grande soirée avec l'immense pianiste Abdelrahman El-Bacha, un très grand pianiste qui a joué dans les plus grandes salles dans le monde entier. Eh bien, vous pourrez aller l'entendre ce soir à la Chapelle des Pénitents. Est-ce qu'il reste des places? Eh bien, il faut tenter votre chance en appelant le 04 71 03 23 14 ou le 06 82 82 12 04. 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On a trouvé un portable le long de la route départementale entre le village de Fontaine sur la commune de Julienge et le hameau de Chamborne, commune de Féline. À Boissey, bien sûr, ça continue jusqu'au 19 juillet, je vous en ai parlé. L'auteur, par contre, sera Samuel Chardon, samedi, illustrateur de livres de voyage. Toujours dans ces infos. Alors oui, c'est la fête à Beaune ce samedi 18. Bien sûr, pas de feu d'artifice puisqu'il y a un arrêté qui a été pris en Loire pour l'instant. Peut-être que si le temps se rafraîchit un petit peu, ça va revenir. Le spectacle équestre est à 17h. Voilà, on vous le signale. Une randonnée pétestre familiale organisée par le comité de jumelage de Voray, Saint-Vincent et Creixelles. C'est ce vendredi 17 juillet, participation 7 euros. Rendez-vous à 18h30, place des Moulettes à Voray, sur Arzon, un petit casse-dalle à l'arrivée. Toujours dans ces infos, eh bien, il y aura une visite apéro le 21 juillet, c'est à Saint-Pal de Chalancon. Dans le cadre des découvertes de l'été, l'Office de tourisme intercommunal des Marches du Velay Roche-Baron avec les Amis de Saint-Pal propose le mardi 21 juillet à 10h30 une visite du bourg historique de Saint-Pal de Chalancon, petite cité de caractère, suivie d'une dégustation de produits locaux. On s'enlège déjà les babines. Une exposition à Allègre qui va durer jusqu'au 13 août. C'est Isabelle Rousseau et ses aquarelles et Michel Croas, peinture, sculpture. C'est ouvert de 10h à 12h, de 15h à 18h, le mercredi de 9h à 12h. C'est fermé le lundi. Plus de renseignements au 06 32 53 99 38. À Saint-Austien, ce dimanche 19 juillet, brocante, vide-grenier, buvette, snack, 1 euro le mètre, installation et accueil des exposants dès 6h. Et puis, nouveauté, Rock'n'Roll Circus 2, qui sera ce vendredi 17 juillet à Sansac, à côté de la salle des fêtes. Alors, à découvrir hein, ce cirque, qui est un cirque très original, mais on aura l'occasion d'y revenir et de vous faire gagner des places pour aller justement découvrir ce cirque. L'embarcadère à Voray, All Art Expo Vente, c'est la 6e saison, peinture, sculpture, luminaire, gravure. C'est à l'embarcadère de Voray tous les jours jusqu'au 30 août de 10h à 12h15. Le vernissage aura lieu le 26 juillet à partir de 10h avec une surprise artistique. Et les renseignements au 06 60 29 58 66. Le marché d'été de Boisset, c'est tous les samedis de juillet et août de 17h30 à 20h. Retrouvez producteurs locaux et artisans info-exposants au 06 68 95 14 16. Alors, qu'est-ce que j'ai encore à vous dire? Ah oui, jusqu'au 19 à l'Allos Artistes, à la salle d'exposition de la Grenette, il y a une exposition donc, que vous pouvez voir de 10h30 à 18h. Les épouvantails des Amis de Vauribert, ben, ont retrouvé leur place en extérieur. Et ça se poursuivra jusqu'à fin septembre à découvrir absolument. Si vous n'y avez jamais été, c'est absolument majestueux. C'est marrant et c'est chouette. Renseignements 0413 95 97 87. C'est une dizaine de minutes de craponne. Hein. C'est pas très loin. Nouveau numéro de téléphone pour le Festival Country de Craponne. C'est le 06 31 51 73 06. Et bien maintenant, on arrive au cinéma et vous pourrez d'abord voir ce vendredi 17 juillet à 20h30 à Allègre au centre Georges Sand, Histoire parallèle. À Craponne ce vendredi 19 à 17h30, Vivaldi et moi, et à 20h pour le meilleur. Au Quai des Arts le lundi 20 juillet à 20h30, c'est une séance pour sourds et malentendants. Et puis il y aura des séances en 3D le mercredi 22 juillet à 17h, Supergirl. Et le samedi 25 juillet à 17h30, Vaiana. Toujours au Quai des Arts, ce vendredi 17 juillet, À 14h30, des mignons et des monstres. À 17h, seuls les rebelles. Et à 20h30, Ulysse. La tendance météo, on a eu beaucoup de pluie, hein, enfin par endroit, malheureusement ailleurs il y a eu de la grêle qui a fait des dégâts. Mais maintenant on devrait retrouver des températures de saison dans les jours qui viennent. Et là on va dire ouf, et surtout la pluie dont on avait énormément besoin, ne serait-ce que pour les rivières, et puis bien sûr pour toutes les cultures, et pour ceux qui font des jardins. Le mien, ça ne risque rien. Ce vendredi 17 juillet, on va à Cabourg, 13 partants. 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Gagnant placé le 5, placé le 10 et le 4. On va dire que le 5, le 10 et le 4 sont les bases de ce quintet. On devrait les retrouver à l'arrivée. Radio Craponne et Tribune Le Progrès vous ont proposé ces informations. Jean-Pierre vous les a présentées. Je vous souhaite à toutes et à tous une excellente journée à l'écoute de notre station.
1: Eh bien, il est 10h50 sur Radio Craponne. Bienvenue à tous ceux qui nous rejoignent. Eh bien, c'est Jacques avec vous. Pour finir cette matinée, effectivement, du 17 juillet, on honore les Charlottes. En mémoire de Sainte Charlotte. Alors Sainte Charlotte était une carmélite de Compiègne, mais qui fut guillotinée, vous imaginez, donc durant la terreur, la Révolution française. Elle fut guillotinée en 1794 à l'âge de 80 ans, dites-moi. On ne plaisantait pas à l'époque. On va saluer les Charlottes qui nous écoutent. Il y en a beaucoup, et puis c'est redevenu à la mode ce très beau joli prénom, hein, qui est un dérivé de Charles, Charles masculin, et puis après Charlotte, Carlotta, voilà. Carla, ça vient de la même étymologie. Donc en ce 17 juillet, on fête les Charlottes. Alors ce matin, je crois que Jean-Pierre vous a fait écouter la Canadienne Charlotte Cardin, qui a le vent en poupe en ce moment, qu'on entend beaucoup. Et puis moi, je vous propose un titre peut-être de Vita, qui s'appelle Charlotte, tout simplement. Ensuite, nous aurons l'horoscope du jour. Qu'est-ce que nous aurons encore à 11h, nous passerons un coup de fil, je ne vais pas m'y faire alors, à ce nouveau nom, à chaque fois qu'on change de nom. Que choisir ensemble, voilà, de la Haute-Loire avec Gislaine. On parlera des crèmes solaires qu'on peut acheter sur internet, et là je vous dis, le bilan n'est vraiment pas bon, voilà. Et puis ensuite, je vous ferai gagner entre 11h et 11h30 des entrées gratuites pour le festival Country Music de Craponne. Pour l'instant, Vita.

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2: Bonjour à tous, nous fêtons Charlotte aujourd'hui. Alors, quoi de nouveau sous le soleil de juillet ?
3: Bélier, vous devrez vous fixer une ligne de conduite et un planning rigoureux afin de ne pas être débordé par toutes ces obligations du jour.
2: Taureau, vous entrez dans une période décisive. Pour certains, ça passe, pour d'autres, bien, oui, ça casse.
3: Gémeaux, attention à votre morale. Ne vous laissez pas distraire par une personne sincère mais qui paraît déprimée.
2: Cancer, votre capacité à aller au fond des choses sera aiguisée, mais vous devrez maîtriser certaines remarques.
3: Lion, si les autres vous énervent et que vous souhaitiez avoir la chance d'être seul pour faire ce que vous avez envie, et bien surtout, n'hésitez pas.
2: Vierge, prenez votre destin en main, n'attendez pas que ça tombe tout seul. Vous devez agir, saisir les opportunités pendant qu'il est encore temps.
3: Vous êtes balance, prenez le temps de vivre pour profiter pleinement des résultats.
2: Scorpion, attention à vous, vous avez tendance à forcer les choses.
3: Sagittaire, enfin une journée comme vous les aimez, tranquille et sereine.
2: Capricorne, c'est le bon moment pour montrer vos capacités.
3: Verseau, une rencontre intéressante, inattendue pourra vous séduire, les Verseaux.
2: Enfin, Poisson, vous saurez glisser la petite goutte d'huile dans les rouages pour mener vos affaires à bien. Journée à tous. Demain, vous penserez bien fêter Frédéric.
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2: Eh bien, il est 11h01 sur Radio Crapaud. Nous rejoignons Que Choisir Ensemble de la Haute-Loire au Puy. Bonjour Ghislaine.
3: Bonjour.
2: Alors, on va avoir un sujet, eh bien, on va dire encore une fois de saison, c'est le cas de le dire, puisqu'on va parler des crèmes solaires. Et alors, apparemment, le bilan est plutôt, on va dire, carrément désastreux pour les plateformes chinoises hein, qui vendent sur Internet ces crèmes. Alors, qu'est-ce que vous avez trouvé dans ces crèmes?
3: Alors, effectivement, ça peut être tentant, hein,
2: oui.
3: En ces temps de pouvoir d'achat un peu écorné, de choisir sa crème solaire sur ce genre de plateforme chinoise, hein, du type Temu, AliExpress, Shein. Je dirais que c'est pas une très bonne idée parce que le risque est grand de s'encombrer avec des produits dont la promesse du packaging n'est pas du tout respectée et qui finalement peut même s'avérer un petit peu dangereux ou du moins avec des produits, des ingrédients nocifs.
2: Voilà, alors par exemple les fameux perturbateurs endocriniens.
3: Tout à fait. Donc on a Que Choisir Ensemble a fait une analyse de 10 références de produits achetés sur ces trois plateformes. Et effectivement, le résultat est sans appel. Dès le départ, trois de ces crèmes ont été éliminées d'emblée du fait de la présence d'un ingrédient qui est interdit à la vente.
2: Ouais.
3: C'est l'ingrédient qu'on appelle le 4-MDC qui est interdit à la vente dans l'Union européenne uniquement depuis mai 26 et qui est déjà interdit à la sortie des usines des produits depuis quand même mai 25. Donc trois de ces produits ont déjà été éliminés puisqu'il s'agit d'un perturbateur endocrinien qui a interagi à la fois sur le système thyroïdien et avec les œstrogènes. Donc, ces trois, on les a éliminés d'un coup. Vous trouverez bien entendu, hein, je ne sais pas, mais on va préciser, on trouve bien entendu le tableau sur le blog, hein, le tableau de l'analyse des 10 crèmes solaires. Donc sur les 7 restantes, il y en a 6 qui ont échoué à protéger à hauteur de l'indice annoncé sur le produit. 4 de ces 6 bloquent pas du tout les rayons UV. Hein.
2: Ouais.
3: Jamais vu hein, depuis Choisir Ensemble mène des tests de crème solaire. Vous trouverez sur le tableau que même la crème, ce qu'on appelle la crème Jiangsung, qui propose un PSF de 20, et la crème Westmont, qui a une protection contre les UEVA de 8, est loin de jouer dans la même catégorie, si je puis dire, que les crèmes que notre association a l'habitude, je dirais, de tester.
2: Ouais.
3: Donc, ces deux crèmes sont vendues sur la plateforme Temu, donc l'une des trois plateformes. Finalement, un seul produit sur les 10 tient ses promesses, en termes de protection solaire, si je puis dire, même si ce produit renferme un ingrédient nocif qui aussi est un perturbateur endocrinien. Donc, lors de nos tests récurrents de produits solaires, c'est des produits qu'on n'aurait même pas, je dirais, sélectionnés au départ, du fait des produits du fait de leur composition et quand même du danger qu'ils présentent pour la santé des utilisateurs. Donc c'est bien un bilan bien désastreux pour cette analyse-là, pour cette sélection de produits sur ces plateformes chinoises.
2: Et oui, parce qu'on ne trouve pas en magasin, on va dire, en pharmacie et tout ça, puis c'est interdit normalement en France. Alors, ils contournent un petit peu la loi.
3: Tout à fait. C'était vraiment le but de cette analyse, hein, et c'était de mettre en avant le fait que les plateformes chinoises respectent pas forcément la législation européenne. Et si on savait déjà qu'on peut mettre le feu, par exemple, à son logement ou risquer la vie de son enfant avec certains chargeurs, certains jouets que commercialisent ces plateformes, et ben aujourd'hui on a testé le côté cosmétique avec les crèmes solaires et on sait désormais désormais que si on se fournit, si on achète sa crème solaire sur ces plateformes-là, on s'expose quand même à un risque non négligeable de cancer cutané, voilà, ou au moins de problèmes cutanés avec les ingrédients nocifs que peut renfermer ces produits-là.
2: Donc Gislade, ouais, crème solaire, chargeur, jouet, enfin tout, ça on le sait maintenant, tout ce qui vient de Chine, là, même bilan désastreux.
3: Voilà,
2: alors il y a la remise en cause des contrôles, ouais. Il y a des contrôles, mais avant la mise en vente, il n'y a pas de contrôle, alors comment ça se passe?
3: Tout à fait, c'est-à-dire que nous, Que Choisir Ensemble, on a quand même averti ces plateformes des analyses que nous avons faites. Et les plateformes ont décidé de retirer de la vente les références concernées, donc c'est 10 références. Mais on a vraiment voulu mettre en avant le fait qu'elles ne maîtrisent pas du tout la conformité des produits qu'elles vendent, et encore moins la qualité au vu des ingrédients indésirables, c'est très léger, présents dans ces produits-là. Donc effectivement... Deux plateformes, à savoir Temu et Shein, nous ont assuré à Que Choisir Ensemble prendre des dispositions supplémentaires que le retrait du produit sur la plateforme. Temu suspend temporairement la vente de tous les produits solaires dans l'Union européenne uniquement.
2: Ben oui, voilà. Bien sûr.
3: Et Shein, quant à lui, affirme procéder à un audit complet de la plateforme, du site, pour tous les produits apparentés aux crèmes solaires, sans pour autant préciser en quoi consiste, si vous voulez, cet audit. Donc, tout cela, bien entendu, toutes ces réponses-là, en théorie, ne remplacent pas du tout la vigilance qu'on peut attendre d'une plateforme de e-commerce sur la légitimité des produits qu'elle met en vente.
2: Puis en plus, apparemment, vous nous dites qu'ils n'ont pas prévenu. Imaginons, on a déjà acheté ces crèmes. Bon, ils ont notre mail ou ils ont nos références, mais on n'est pas prévenu, quoi. Ils n'envoient pas un truc comme quoi « n'utilisez pas nos produits », ça serait trop beau, non ?
3: Effectivement, ces trois plateformes en tout cas, ne se sont pas du tout engagées à prévenir le client qui se serait déjà servi et qui aurait déjà acheté au moins l'un de ces 10 produits pour lui préciser de l'inefficacité de ces crèmes ou de prévenir de la dangerosité de ces crèmes. Bien entendu qu'il n'y a eu aucune démarche dans ce sens-là. AliExpress s'est montré un peu plus circonspect. Lui, il parle d'articles supposément problématiques. Ils retirent les produits similaires. Aujourd'hui, si on va sur la plateforme AliExpress, il y a toujours un large choix de crèmes solaires. Faites attention. Et ce qu'il faut vraiment... garder en tête, c'est que ces plateformes chinoises n'ont pas du tout la même réglementation que la législation européenne. Donc c'est pour ça qu'on retrouve des produits avec des ingrédients nocifs, voire interdits à la vente dans l'Union européenne, et une protection qui est quasi nulle, la promesse du packaging qui n'est pas du tout respectée. Donc faites attention, choisissez des crèmes plutôt en pharmacie, en parapharmacie, chose qui va vous apporter le résultat escompté.
2: Voilà. Ah ben c'est sûr qu'ils ne sont pas chers, hein, 1,55€, je vois, 2€, oh là là, ouais. Ah non, mais c'est des mini-prix. Et puis on plaisante pas avec la santé, hein, de toute façon, là, c'est...
3: Tout à fait. Les 10 produits sont entre 1,50€ et 6,65€, il me semble.
2: Et oui.
3: Donc c'est vrai qu'en termes de prix, les prix sont imbattables, mais on a forcément après une composition de produits qui est à la hauteur du prix.
2: Quelque chose à rajouter, Gislane, sur ces crèmes solaires? Donc, on évite de les commander sur Internet, enfin en tout cas sur les sites chinois là, que vous avez référencés.
3: Tout à fait. On évite les plateformes, les plateformes de e-commerce chinoises. Bon. Et c'était vraiment pour mettre en avant que cette catégorie-là fait partie des produits cosmétiques qui peuvent être dangereux.
2: Bon, il était bon d'en parler quand même avec cet été qui est très très chaud, et c'est vrai, on ne plaisante pas parce que...
3: Tout à fait. Ou la protection est nécessaire aussi.
2: Oui, la protection, et puis on évite un petit peu le soleil, mais ça, on peut le rabâcher, les gens... parce que, c'est problématique. Hein, on n'est pas fait pour être exposé, on n'est pas des lézards, hein, on n'est pas fait pour être exposé pendant des heures au soleil, on le saurait. Hein. Bon, merci Gislane. Est-ce que vous aviez pris votre crème pour aller sur la plage, non?
3: Oui, et j'ai pris en pharmacie. J'ai regardé la proposition.
2: Vous ne l'avez pas commandé sur Internet?
3: Non.
2: Bon, attention. Hein. Merci, à la semaine prochaine.
3: Merci à vous.
2: Au revoir.
3: Au revoir.
2: Voilà, et eh bien dites donc, hein, ce qui vient de Chine, alors bah, j'en sais rien, après les voitures, je ne sais pas si elles sont... Mais enfin bon, tout ce qu'on commande sur Internet, c'est vraiment la grosse méfiance quand ça vient hors pays européens qui ont quand même des législations un peu plus dures, évidemment, mais voilà. C'est le e-commerce, comme on dit. Quelle heure est-il ? 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Eh bien, on va écouter tout de suite eh bien, une artiste qui sera présente au Festival Country de Craponne-sur-Arzon. Alors, je vous rappelle les dates, samedi 25, dimanche 26 juillet. Alors, la vedette américaine du dimanche s'appelle Anna Ellis. Voilà, une voix chaleureuse. Un des talents venus de Nashville. On va l'écouter tout de suite. Alors, Anna Ellis est prévue sur la grande scène à 17h30 le dimanche. On écoute, on aura une question ensuite pour gagner des entrées gratuites. Anna Ellis qui chante Wine Country.

Et oui, si vous allez voir le clip de Anna Ellis, bah vous verrez que c'est une charmante américaine qui chantait donc Wine Country. Eh bien, je vous demande au 04 71 03 30 00, le numéro de téléphone de Radio Craponne, pour gagner des entrées gratuites au festival. Vous aurez le choix entre le samedi et le dimanche. Cette chanson s'appelle Wine Country. Ben, je vous demande, que veut dire le mot wine en anglais et en américain ? 04 71 03 30 00, que veut dire wine ? En anglais, donc, White Country, c'était cette chanson de Anna Ellis. 04 71 03 30 00 pour gagner des entrées gratuites au Festival Country de Craponne. Extra.

Ah bah oui, c'était l'été 93 avec Aristide Development. Voilà, on a déjà des gagnants en standard. Je vais vous donner un indice quand même, parce que je sais que les Français ne sont pas très bons dans les langues étrangères. Donc, le standard de Radio Crapaud, c'est le 04 71 03 30 00. Vous pourrez choisir entre samedi ou dimanche. Je vous offre des entrées gratuites pour le Festival Country de Craponne-sur-Arzon. On a écouté à l'instant une chanson d'Anna Ellis, donc, qui va venir le dimanche. Alors, je vous le demandais, puisque sa chanson s'appelle Wine Country, alors country, bah, ça veut dire le pays en fait, voilà. Et elle dit qu'elle aime bien le pays du, enfin du quoi. Ça s'écrit, je vais quand même vous le dire, W-I-N-E, que veut dire le mot wine en français? Alors je vais vous dire que wine, c'est vraiment une grande spécialité française, mais on en trouve aussi en Californie par exemple, c'est les plus réputés. Des USA, donc que veut dire le mot wine? 04 71 03 30 00 pour préciser l'indice, je pourrais vous dire à la vôtre. 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
2: Quand à la brocante, on trouve toujours des choses charmantes.
3: À Saint-Austien, le 19 juillet, brocante, vide-grenier, buvette, snack, 1 euro le mètre. Installation et accueil des exposants dès 6 heures. C'est à Saint-Austien le dimanche 19 juillet, brocante, vide-grenier, buvette, snack, 1 euro le mètre. Installation et accueil des exposants dès 6 heures.
2: La photo du président Carnot, en gros mots.
4: C'est l'heure de l'apéro, c'est l'heure de l'apéro, on l'a bien mérité.
3: À Saint-Pal-de-Chalancon, une visite apéro le 21 juillet dans le cadre des découvertes de l'été de l'Office de tourisme intercommunal des Marches de Velay-Roche-Baron et avec l'association Les Amis de Saint-Pal qui propose ce mardi 21 juillet à 10h30 une visite du bourg historique de Saint-Pal-de-Chalancon, petite cité de caractère, suivie d'une dégustation de produits locaux. Cette visite dure 45 minutes avec Olivier Bragonneau. Elle est gratuite, elle est ouverte à tout public. Plus de renseignements et inscriptions obligatoires au 04 71 66 19 53.
4: On l'a bien

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Le mois de juillet, c'est le mois du deux-roues au cycle Bérard à Monistrol.

Et oui, ce fantastique album sorti en 79, Breakfast in America, avec le groupe Supertramp. Voilà, c'était Logical Song, bien sûr, avec ces fameux claviers électriques là, bien spécifiques de ce groupe. Eh bien, ça va être les infos dans quelques instants. Le temps, eh bien, de dire bravo à nos gagnants. Alors, tout d'abord, Marie-Claude de Sansac, également Thierry de Polignac, qui ont emporté une entrée gratuite pour le festival de Craponne-sur-Arzon. Donc, ce sera le samedi et le dimanche de la semaine prochaine. La question était, que veut dire... Ah bah oui, on a fait une question un peu franco-anglais, franco-américain, là, puisque c'est la country music. Que veut dire le mot wine, W-I-N-E, ben, ça veut dire vin, hein, le vin. Voilà, comme je le disais, bien sûr. Ah ben d'accord, je vais boire un petit coup. Une spécialité française, mais très appréciée en Amérique, bien qu'il soit bien taxé, enfin celui qui vient de France. Sinon, on en trouve notamment, bien sûr, en Californie, qui a un climat similaire bien à la Provence. Voilà, et puis il y a beaucoup d'Américains qui ont investi dans les rosés de Provence, hein.

là, je pense à Brad Pitt et puis également à George Clooney. Voilà, George Clooney est devenu français. Et alors, je ne sais pas s'il vient souvent, mais enfin, il a un petit pied à terre, certainement tout petit, dans le Var, évidemment. Bravo. Donc, à consommer, bien sûr, avec modération, le wine. Eh bien, je crois que demain, avec Jean-Pierre, vous aurez d'autres places à gagner. Et puis, bien sûr, toute la semaine prochaine. Pour l'instant, 11h30, les infos.

0: Bonjour, bienvenue à toutes et à tous sur Radio Craponne pour ces infos avec notre partenaire La Tribune, Le Progrès. Eh bien, aujourd'hui, nous sommes donc le vendredi 17 juillet, on fête les Charlottes. Alors, une très bonne fête à notre Charlotte nationale, hein, de la pâtisserie du donjon qu'on salue avec son éternelle bonne humeur, puis toutes les autres Charlottes, bien sûr, que j'oublie sûrement. Donc, bonne fête. Dans votre quotidien du jour, loi sur l'aide à mourir dans la Loire et la Haute-Loire, le sujet fait débat. Après la canicule et les orages, enfin un peu de fraîcheur. Et oui, il n'y a plus, et ça c'est plutôt la bonne nouvelle de cette nuit. Il s'en joue une bouteille spéciale pour les 10 ans de la Vertueuse. Et puis, touriste, pourquoi le monastier sur Gazeille mérite le détour. Affaire jubilaire, la fin d'un long mystère. Des ossements ont été retrouvés hier dans le Tarn. La fin de 5 ans de mystère. Je vais la tuer, je vais l'enterrer, avait dit Cédric Jubilard. Le procès en appel est toujours prévu. Loi d'urgence agricole, accord sous tension sur les pesticides et l'eau. Incendie canadien, Marcon tente d'éteindre la polémique. Puis budget 2027, la défense si non rien. Présidentielle 2027, Hollande lentement mais sûrement. En Ukraine, le limogeage du ministre de la Défense provoque une crise. Et puis en Italie, rappelez-vous, le pont de Gênes, 32 accusés en prison. Automobile Toyota Hilux, le pick-up culte considéré comme le plus solide du monde. 58 ans au top des ventes et de l'innovation. Loire-Haute-Loire aide à mourir, une avancée ou un coup porté aux soins palliatifs. On nous dit souvent que là où il est, Louis doit être fier de nous, c'est ce que déclare Christine Yeager. Le démantèlement du système palliatif, selon cette association, provit. Le Puy-en-Velay court sans poursuite en centre-ville, j'ai pris les cigarettes malgré moi. Ouais, bien sûr. À Saint-Étienne, une femme interpellée au guidon d'un motocross non homologué. Bassin-Bassin, un homme se coupe le bout du doigt avec une scie à ruban. Ouais, ça fait mal. Loire et Haute-Loire après la canicule et de violents orages, la météo va redevenir de saison. Mais c'est vrai que si nous, on a eu de la bonne pluie, certains endroits, ça a été catastrophique avec des grêlons énormes. Loire, Maxence Verrier, le chasseur d'orages à vue rouge. Haute-Loire, le 14 juillet, le rêve de monter au sommet du Mézin est devenu réalité pour Kevin. La Vertueuse célèbre 10 ans de passion avec une bouteille anniversaire. Au Pays du Velay, commission communautaire qui travaille les dossiers en attendant leur constitution. Éducation artistique et culturelle, que sait-on du projet 2026-2027 ? La canicule, livreur Uber Eats dans la fournaise, des heures d'attente et soudain le rush. Dans le Rhône, cette école lyonnaise forme les futures stars de comédie musicale. Ça, c'est vrai, parce qu'il en manque un petit peu. On a un vrai suivi avec les profs. À Arol, le Café des Sucres a fêté un an. Le projet ressemble à ce que je souhaitais. Le marché estival m'amène beaucoup de monde. La place est parfaitement adaptée. Les exposants proposent des produits de qualité. C'est ce que déclare Jean-Bernard Griotier, propriétaire du Café des Sucres. À Montfaucon, vous voulez retrouver des indices cachés dans les vitrines de vos commerçants pour gagner des lots ce samedi. Saint-Maurice-d'Ignon, pétanque, maquillage et structure gonflable pour la fête nationale. Et classe en 6 se sont occupés de tout. À Grazac, J-1 avant le coup d'envoi du tournoi de Sixte au stade de Jean Delorme. Maurice-Solaire, son groupe, ses résultats, son futur. L'entraîneur Christophe Mourier se confie, Christophe qu'on connaît bien et qu'on a régulièrement sur notre agro, sur notre radio. On va recruter des jeunes joueurs issus d'autres clubs, c'est ce qu'il a dit. Boisset, les portraits de Bénédicte Serre et les cités nomades de Dany Vourla, deux expositions à découvrir jusqu'à dimanche à la chapelle Saint-Roch. À Bozac, un concert vibrant sur le parking de la Dorlière lundi soir. Tirange, Comalmer et ses élus ont orchestré la soirée de la fête nationale. Saint-Jumalmont, pourquoi Laurent Wauquiez était présent aux côtés des chasseurs locaux. Aurec-sur-Loire, 8 artistes exposeront au château du moine sacristain jusqu'au 2 septembre. La CO sur semaine, cérémonie, fermeture de la mairie le week-end chargé des pompiers. La CO sur semaine, tennis, la paire Magne-Fouzeron, s'adjuge le premier tournoi de l'été. Et puis au Puy-en-Velay, comment les commerçants du marché redynamisent le centre-ville. Les visiteurs ont apprécié l'ambiance et se sont déclarés heureux de voir que le centre-ville bouge. Annabelle Dacosta à la tête de la laverie Lave Flash. Richard Ansac, la lecture proposée aux enfants à la médiathèque et au camping d'Audinet, Saint-Étienne-l'Ardérolles, malgré la chaleur, 50 exposants à la brocante vide-grenier de Payers. Saint-Juin-d'Anse, près de 60 personnes présentes lors de l'apéritif au hameau d'Ancette. Et puis, bien sûr, à Firminy, cette étiquette rejaillit sur tout le patrimoine. Il y a 10 ans, le Corbusier entrait à l'UNESCO. Et ouais, et on se rappelle. Enfin, on se rappelle, bien sûr, de Le Corbusier, là, il n'y a aucun souci. On poursuit toujours dans ces infos en parlant maintenant de Aaron Tsongvei, ou Tsongvei, un milieu défensif, cinquième recrue de l'ASS. Et puis National de Saint-Bonnet-le-Château monte en grade. Ça commence ce samedi. On poursuit toujours dans ses infos. Dédié Deschamps, une trace majeure et un goût d'inachevé. Bon, il ne laissera pas une trace indélébile, moi je vous le dis. Par contre, Zinedine Zidane, le successeur naturel. Eh bien, on verra, mais on est sûr que si c'est lui, on verra du football. Et puis, on parle de Messi, eh oui. Messi, éternel guide de l'Argentine, ça devrait nous valoir une très très belle finale entre sûrement les deux meilleures équipes du monde. En ce moment, et surtout celle qui présente et qui propose le meilleur football. Et puis, au Tour de France, eh bien, Tim Merlier, en tête de meute, il a gagné, je crois, sa troisième étape dans ce Tour de France. Il va vraiment très, très vite au sprint. On poursuit toujours dans ces infos. En parlant maintenant, eh bien, de SOG et du festival en Gévaudan, Cali et Julien Lièbre réunis pour une soirée d'exception. Ça sera du 6 au 8 août. Rosière, nuit de rêve, 7000 spectateurs pour une 27e édition couronnée de succès. Toujours dans ces infos, on va parler bien sûr maintenant de Mélodie sur Arzon, ce festival qui en est à sa 21e édition. Et aujourd'hui, ça sera la grande soirée avec l'immense pianiste Abdel Rahman El Bacha, un très grand pianiste qui a joué dans les plus grandes salles dans le monde entier. Eh bien, vous pourrez aller l'entendre ce soir à la Chapelle des Pénitents. Est-ce qu'il reste des places? Eh bien, il faut tenter votre chance en appelant le 04 71 03 23 14 ou le 06 82 82 12 04. Vous le savez, à la guinguette du cirque de Pontempera, et Radio Craponne, eh bien, vous pourrez danser pour la première fois le dimanche 19 juillet avec l'orchestre de Jaugois à partir de 15h, entrée 10 euros, dans un lieu magique sous un chapiteau qui, en cas de pluie ou en cas de trop forte chaleur, eh bien, vous protège. Et si vous voulez prendre vos repas, il faut réserver donc au 07 46 11 87 31. On a trouvé un portable long de la route départementale entre le village de Fontaine sur la commune de Julienge et le hameau de Chamborne, commune de Féline. À Boisset, bien sûr, ça continue jusqu'au 19 juillet, je vous en ai parlé. L'auteur, par contre, sera Samuel Chardon, samedi, illustrateur de livres de voyage. Toujours dans ces infos. Alors oui, c'est la fête à Beaune ce samedi 18. Bien sûr, pas de feu d'artifice puisqu'il y a un arrêté qui a été pris en Loire pour l'instant. Peut-être que si le temps se rafraîchit un petit peu, ça va revenir. Le spectacle équestre est à 17h. Voilà, on vous le signale. Une randonnée pétestre familiale organisée par le comité de jumelage de Voray, Saint-Vincent et Creixel. C'est ce vendredi 17 juillet. Participation 7 euros. Rendez-vous à 18h30, place des Moulettes à Voray, sur Arzon. Un petit casse-dalle à l'arrivée. Toujours dans ces infos, eh bien, il y aura une visite apéro le 21 juillet. C'est à Saint-Pal de Chalancon. Dans le cadre des découvertes de l'été, l'Office de tourisme intercommunal des Marches du Velay Roche-Baron, avec les Amis de Saint-Pal, propose le mardi 21 juillet à 10h30 une visite du bourg historique de Saint-Pal de Chalancon, petite cité de caractère, suivie d'une dégustation de produits locaux. On s'en lèche déjà les babines. Une exposition à Allègre qui va durer jusqu'au 13 août. C'est Isabelle Rousseau et ses aquarelles. Et Michel Croas, peinture, sculpture. C'est ouvert de 10h à 12h, de 15h à 18h, le mercredi de 9h à 12h. C'est fermé le lundi. Plus de renseignements au 06 32 53 99 38. À Saint-Austien, ce dimanche 19 juillet, brocante, vide-grenier, buvette, snack. 1 euro le mètre, installation et accueil des exposants dès 6h. Et puis, nouveauté, Rock'n'Roll Circus 2, qui sera ce vendredi 17 juillet à Sansac, à côté de la salle des fêtes. Alors, à découvrir hein, ce cirque, qui est un cirque très original, mais on aura l'occasion d'y revenir et de vous faire gagner des places pour aller justement découvrir ce cirque. L'Embarcadère à Voray, All Art Expo Vente, c'est la 6e saison, peinture, sculpture, luminaire, gravure. C'est à l'Embarcadère de Voray tous les jours jusqu'au 30 août de 10h à 12h15. Le vernissage aura lieu le 26 juillet à partir de 10h avec une surprise artistique. Et les renseignements au 06 60 29 58 66. Le marché d'été de Boisset, c'est tous les samedis de juillet et août, de 17h30 à 20h. Retrouvez producteurs locaux et artisans, info-exposants, au 06 68 95 14 16. Alors, qu'est-ce que j'ai encore à vous dire? Ah oui, jusqu'au 19, à l'Allos Artistes, à la salle d'exposition de la Grenette, il y a une exposition donc, que vous pouvez voir de 10h30 à 18h. Les épouvantails des Amis de Vauribert ben, ont retrouvé leur place en extérieur. Et ça se poursuivra jusqu'à fin septembre à découvrir absolument. Si vous n'y avez jamais été, c'est absolument majestueux. C'est marrant et c'est chouette. Renseignements 0413 95 97 87. C'est une dizaine de minutes de craponne. Hein. C'est pas très loin. Nouveau numéro de téléphone pour le Festival Country de Craponne. C'est le 06 31 51 73 06. Et bien maintenant, on arrive au cinéma et vous pourrez d'abord voir ce vendredi 17 juillet à 20h30 à Allègre au centre Georges Sand, Histoire parallèle. À Craponne ce vendredi 19 à 17h30, Vivaldi et moi, et à 20h pour le meilleur. Au Quai des Arts le lundi 20 juillet à 20h30, c'est une séance pour sourds et malentendants. Et puis il y aura des séances en 3D le mercredi 22 juillet à 17h, Supergirl. Et le samedi 25 juillet à 17h30, Vaiana. Toujours au Quai des Arts, ce vendredi 17 juillet, À 14h30, des mignons et des monstres. À 17h, seuls les rebelles. Et à 20h30, Ulysse. La tendance météo, ben, la tendance météo, on a eu beaucoup de pluie, hein, enfin par endroit, malheureusement ailleurs il y a eu de la grêle qui a fait des dégâts. Mais maintenant on devrait retrouver des températures de saison dans les jours qui viennent. Et là on va dire ouf, et surtout la pluie dont on avait énormément besoin, ne serait-ce que pour les rivières, et puis bien sûr pour toutes les cultures, et pour ceux qui font des jardins. Le mien, ça ne risque rien. Ce vendredi 17 juillet, on va à Cabourg, 13 partants. Radio Craponne et la Maçonnie vous proposent de jouer aujourd'hui le 5, le 10, le 4, le 8, le 6 et le 2. 5, 10, 4, 8, 6 et 2. Gagnant placé le 5, placé le 10 et le 4. On va dire que le 5, le 10 et le 4 sont les bases de ce quintet. On devrait les retrouver à l'arrivée. Radio Craponne et la Tribune Le Progrès vous ont proposé ces informations. Jean-Pierre vous les a présentées. Je vous souhaite à toutes et à tous une excellente journée à l'écoute de notre station.
1: 11h46, allez, c'est un petit peu trompé là dans le cinéma à Craponne. Jean-Pierre, il n'y a pas de film ce week-end. Les prochaines séances, eh bien, seront en parallèle avec le Festival de Country, puisque le mercredi 22, on en reparlera, mais vous aurez 4 films pour retrouver, eh bien, la musique et les grandes plaines des USA. 4 films, donc Alabama Monroe, Nashville Lady, Wild Rose et puis Walk the Line, voilà des classiques du cinéma américain. Bon anniversaire si vous êtes né un 17 juillet, comme l'actrice française Mélanie Thierry, et puis l'actrice également belge Cécile de France. Parmi les anniversaires, l'ancienne chancelière d'Allemagne, Angela Merkel, également, qui fête son anniversaire. Et puis, eh bien, quelqu'un qui habite dans notre département, entre la Chaise-Dieu et Craponne-sur-Arzon, il s'agit de l'actrice anglaise Catherine Schell. Elle nous écoute peut-être, alors on la salue. Catherine Schell, qui avait fait partie de distribution de feuilletons de films dans les années 60-70, hein, une apparition dans un James Bond de 69, et puis également dans la fameuse série anglaise Cosmos 99, voilà, elle apparaît dans la deuxième série. Et puis elle est apparue également, Catherine Schell, dans un des épisodes d'Amicalement Votre, qui s'appelait Le Lendemain Matin. Eh bien, en l'honneur de Catherine Schell, on va écouter ce fameux générique.
2: Aucune.

0: Eh oui, Roger Moore, Tony Curtis, amicalement, votre l'humour et ces séries anglaises qui étaient vraiment sensationnelles en ce début des années 70. Eh bien, il est temps d'aller de retrouver notre coup de fil au bureau d'information touristique. Sur Radio Craponne, notre rendez-vous avec le bureau d'information touristique. Corinne, bonjour.
1: Bonjour.
0: Encore un week-end chargé, bien sûr. Alors, qu'est-ce qu'on a à se mettre sous la dent, peut-être dans les oreilles, parce qu'il y a de la musique, hein, de toute façon, c'est sûr.
1: Oui. Alors, ce vendredi, l'atelier généalogie, c'est de 14h à 17h au premier étage de la mairie de Craponne. C'est gratuit. Venez avec vos questions, vos recherches et votre ordinateur si vous en avez un. Il y aura l'ouverture de la vestiboutique de la Croix-Rouge, place du Fort, de 14h à 17h. C'est également le samedi, de 9h à midi. Un café IA proposé par Cédric Chazelet, conseiller numérique. C'est sur l'utilisation des bots IA par nos ados. C'est de 14h à 16h, salle de la gare à Craponne. C'est ouvert à tous à partir de 11 ans. C'est gratuit et sans inscription. Et puis, ce vendredi, dans le cadre des Mélodies sur Arzon, à 18h, le concert gratuit, c'est devant la médiathèque. Et puis, le récital de piano exceptionnel d'Abdelrahman El-Bacha, c'est donc ce vendredi à 20h30 à la Chapelle des Pénitents. Le tarif est de 35€. L'ouverture aussi de la Halle aux artistes dans le cadre des Mélodies sur Arzon, c'est jusqu'à dimanche, c'est tous les jours, de 10h30 à 18h. Le samedi, le marché, bien sûr, hebdomadaire à Craponne. Dans le cadre des Mélodies sur Arzon, cette fois-ci, c'est un concert à 11h au cœur du marché qui sera donné gratuitement par les jeunes de la masterclass. L'ouverture de Géotruc, l'espace de gratuité, c'est place aux fruits à Craponne le matin. La permanence de l'association Maison Bolène, c'est sur la place du Fort de 10h à midi. Vous pourrez retrouver également le Secours catholique avec sa boutique solidaire samedi de 9h à midi. C'est sur la place Charles de Gaulle à Craponne. Samedi, il y aura également la fête d'été à Beaune-sur-Arzon. Alors, il y a eu quelques petits changements. Donc, vous avez toujours rendez-vous pour le vide-grenier le matin, petite restauration le midi. L'après-midi, il y aura une chasse au trésor pour les enfants, un spectacle équestre par la société Caval Flip Entertainment, ça c'est à 17h, des animations musicales avec Boris Laguni, jeux en bois, repas du soir, moules frites, buvette et le bal gratuit après le repas. Donc le feu d'artifice a été annulé également. Le concert des Mélodies sur Arzon du samedi soir, c'est un concert cinéma. Avec Lucas Buclin qui est pianiste et le trio Flaubert. Donc c'est à 20h30 à la Chapelle des Pénitents. Le tarif pour ce concert est à 30€. Et puis le samedi 18, la soirée américaine proposée par le tennis club de Craponne au Clubhouse, c'est route du Stade à Craponne, c'est à partir de 19h. Au menu burger frites à 10€, bière 2,50€, c'est sur réservation uniquement. Au 06 89 07 01 33. Le dimanche 19, les puces à Craponne, c'est sur le site de Chantegrenouille de 7h30 à midi. La visite du Moulin d'Ancette, c'est l'après-midi, donc c'est tous les dimanches, de 14h30. À 18h, et puis dans le cadre des Mélodies sur Arzon, le concert de clôture du dimanche, c'est de 10h30 à 12h et de 14h à 16h30, c'est avec l'ensemble des élèves de la masterclass de musique de chambre, et là, donc ça n'achète pas des pénitents, et ces concerts sont gratuits. Lundi, pour le début de semaine, les marches avec Saint-Georges-Joie, c'est un rendez-vous à 7h30 pour la grande marche, 9h pour la petite marche, c'est devant la salle polyvalente de Saint-Georges Agricole. Lundi, il y a également un atelier d'initiation à la pierre sèche avec la Société d'Histoire de Craponne. C'est toute la journée de 9h à 18h. Inscription est obligatoire au 04 71 03 60 05. Le tarif est de 20€ par personne. Et pour le mardi 21, le bancal... L'ouverture du bancal, donc c'est votre local de producteur, c'est de 10h à 19h au 3 boulevard Félix à la Racratonne. La permanence de l'association Maison Bolaine, place du Fort, c'est de 10h à 17h. Puis la soirée de jeux de société ouverte à tous et gratuite, c'est à partir de 20h30 au café Le Petit Georges à Saint-Georges l'Agricole. Et le mercredi 22, les cours d'été de Qigong, c'est à 9h30. Ils seront animés par Marie-Josée, c'est au stade à Craponne, et en cas de pluie, c'est un repli sous la halle rue du Commerce. Pour plus d'informations, vous appelez 06 66 39 91 60. Et on reviendra mercredi prochain donc sur le début des festivités du festival Country, avec notamment le mercredi 22 du cinéma Country.
0: Et ben voilà, encore une belle semaine. Et bien on se retrouve justement la semaine prochaine. Au revoir.
1: Merci à tous. Au revoir.
0: 11h56. Et bien on se quitte avec Johnny. Je vous souhaite d'ores et déjà un bon week-end en musique sur Radio Craponne. Et à la chapelle des pénitents pour Mélodie sur Arzon.

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1: Eh bien, nous sommes jeudi, vous savez, tous les jeudis, on a un rendez-vous incontournable avec l'ami Claire-Marie qui nous propose des chroniques souvent marrantes,

0: pour un peu moins, mais c'est ça les chroniques. Hein. Et là, elle va nous emmener, alors Robertson, hein, je crois que c'est ça que tu m'as dit, Robert Robertson.
1: Oui, oui.
0: Voilà. Alors, oui, c'est un bouquin qui est assez marrant, hein, puisque le titre, c'est « Pourquoi la tartine tombe toujours du côté du beurre », c'est ça?
1: Et oui, c'est ça. Ouais. C'est la loi de Murphy.
0: C'est la loi de Murphy. Eh bien, on t'écoute religieusement.
1: Eh bien, aujourd'hui, on va traiter du goût et de l'odorat, du sixième sens, et puis après, je vous dirai pourquoi les animaux sont supérieurs aux animaux. Pourquoi les êtres humains sont supérieurs aux animaux, il y a une petite raison. Et on finira avec la durée de la dernière minute des matchs de foot. Et voilà, j'y vais. Alors, enlever ses vêtements et s'allonger sur l'herbe n'est pas aussi facile qu'il y paraît. Il y a des tas de bestioles rampantes par terre. Il se pourrait qu'elles aient faim et qu'elles vous trouvent à leur goût. Vous les sentez marcher sur votre peau. Vous regardez, ben elles ont disparu. Vous refermez les yeux, elles reviennent avec leur petite famille. Elles vont s'offrir un festin à vos dépens. Mais ce n'est que votre imagination. Ouvrez les yeux, elles ont de nouveau disparu. Pourquoi imaginez-vous que des petites créatures vous rampent dessus? Eh bien, c'est parce que les capteurs de votre peau vous envoient beaucoup de bruits de fond. Des clics anodins, des cliquetis bénins. En temps normal, vous ignorez ces messages. Ils font partie des milliards d'informations rejetées par votre cerveau. Mais parfois, vous en devenez exagérément conscient. Si vous avez peur que les coccinelles, les guêpes, les fourmis ou les mille pattes affamées vous trouvent appétissant pendant que vous êtes allongé sur l'herbe, vous écoutez ce fourmillement d'informations et vous y voyez à coup sûr une menace pour votre survie. Le sens du goût est organisé un peu différemment des autres sens. Il a une ligne directe avec l'amygdale, le centre de la peur dans le cerveau. Le dégoût est une réaction forte et immédiate à certains goûts. Tant mieux, sinon nous pourrions nous empoisonner. Quand vous éloignez votre nez de l'odeur de lait qui a tourné, la réaction est aussi automatique que si le lait vous avait frappé. La plupart du temps, on pense que si c'est bon pour vous, c'est forcément dégoûtant. Les entreprises agroalimentaires savent exactement ce que nous aimons le plus manger et l'utilisent avec une précision infaillible. Le sucre, les graisses et le sel. Et voilà, l'eau nous vient à la bouche lorsque l'on sent une odeur, car c'est un cerveau vieux d'un million d'années qui respire. Conçu pour vivre dans des contrées stériles, n'offrant que de rares occasions de nous nourrir d'autre chose que d'écorce d'arbres. La vue d'une abeille marquait pour nos aïeux le début d'une longue quête. Trouver la ruche de l'abeille, monter dans l'arbre où se trouve cette ruche et supporter un millier de piqûres. Tout cela pour connaître le goût merveilleux et incroyablement rare du sucré. Cet instinct est toujours présent et guide en permanence nos mains vers les produits sucrés. Le monde moderne met le sucré à notre disposition 24 heures sur 24. Ce qui a des conséquences désastreuses sur notre santé. Si on attend patiemment, nos cerveaux évolueront peut-être jusqu'à atteindre un sens de la proportion, un instinct du régime équilibré. En attendant, on ne peut pas s'empêcher d'avoir un petit creux et de reprendre juste une glace de plus. Maintenant, le sixième sens. Quand il y a quelque chose que vous n'aimez pas beaucoup chez quelqu'un, sans toutefois pouvoir le nommer, il se pourrait que vous voyez quelque chose d'inconscient que votre conscient ne peut pas voir. Vous pouvez décrypter une plus grande partie du langage corporel d'une personne que vous ne le croyez. Et les gens se dévoilent plus qu'ils ne le croient. Des analyses image par image de vidéos de conversations peuvent révéler des micro-réactions. Des mimiques rapides qui animent le visage et qui révèlent les vrais sentiments derrière le masque, mais seulement au niveau du subconscient. Un conte populaire bédouin montre combien il peut être difficile de contrôler ses mécanismes d'attention. Un derviche a enseigné à un bédouin comment transformer de la paille en or. C'est très simple. « Mettez simplement la paille dans de l'eau bouillante, dit-il, et remuez pendant 3 heures. Mais Rappelez-vous, pendant que vous remuez, ne pensez surtout pas à un éléphant rose. Et personne n'y est jamais arrivé. À présent, la réponse au mot croisé qui nous vient lorsque l'on est aux toilettes. Il s'est récemment avéré de plus en plus difficile de déterminer ce qui différencie l'homme des autres espèces animales. Ces rabat-joie de scientifiques nous font remarquer que le cerveau des éléphants est plus gros que le nôtre, que les cafards vivent dans des climats plus variés que nous, que les plantes peuvent compter, que les chiens peuvent comprendre des mots, que les corbeaux peuvent construire des outils, que les singes peuvent comprendre ce que leurs congénères pensent et que les termites ont une théorie de l'esprit. Et celle qui domine vraiment la planète, si vous tenez vraiment à le savoir, eh bien, ce sont les bactéries. Où trouver du réconfort? Comment pouvons-nous proclamer notre supériorité sur les autres animaux? Je vais vous le dire. Aucun d'entre eux ne peut faire de mots croisés. Les indices énigmatiques ont été inventés pour le cerveau subtil. C'est la meilleure preuve des profonds courants océaniques qui s'agitent sous la surface de la conscience humaine. L'indice vous narque toute la journée, puis jaillit comme une tartine de pain grillé quand vous vous y attendez le moins. C'est en cela que les humains sont supérieurs. En résumé, la perception du monde ne peut se résumer à un simple assemblage d'informations. Il y en a beaucoup trop. Une grande partie de cette tâche consiste à rejeter des informations. L'œil le fait très bien, lui qui rejette 99% des informations qu'il reçoit. Et les structures cérébrales font le reste. Les mécanismes d'attention sont des outils très performants pour éviter la surcharge d'informations. Ils nous permettent de nous concentrer sur une dimension particulière de notre environnement et d'en ignorer les autres. Ils nous permettent même de mettre le monde extérieur en veilleuse lorsqu'on dort, tout en surveillant inconsciemment notre environnement, avec la possibilité de nous réveiller lors de l'apparition d'une odeur ou d'un son particulier. Les problèmes se posent lorsqu'il nous faut décider les dimensions auxquelles prêter attention et celle à ignorer. Nous avons une liste d'attente que nous cherchons à confirmer, laissant les autres de côté. C'est un exercice dangereux. Nous nous créons des problèmes pour plus tard, comme nous allons le voir. À présent, le match de foot. Un match de football occupe une place particulière pour ce qui concerne la mesure du temps. Tous les repères normaux disparaissent. Le monde réel s'estompe et une nouvelle réalité fait son apparition. La dernière minute du match dure une heure. Vous menez d'un but. Il reste une minute à jouer. La balle est dans votre surface de réparation et un tir vient de frapper l'un des poteaux de votre but. Si seulement ce satané arbitre, qui a d'ailleurs clairement été acheté par l'équipe adverse, pouvait porter le sifflet à sa bouche. Ou même regarder sa montre. Comment une minute peut-elle durer si longtemps? Eh bien maintenant, vous savez, c'est parce que vous paniquez. Votre horloge interne va à toute vitesse. Et le chronomètre de l'arbitre, lui, s'est presque arrêté. Le but de l'autre équipe est plus petit, son gardien de but est plus grand, et si on y regarde de plus près, tous les joueurs de l'autre équipe sont plus grands. Et oui, j'ai remarqué quelque chose après des années de sport collectif et des années à regarder mes enfants jouer. Les joueurs de l'autre équipe sont toujours plus grands. Mes modestes connaissances en maths me disent que c'est pas vrai. Pas à chaque fois. Ça doit être une illusion due à la peur de l'ennemi. Quand on a une imagination débordante, un match de football peut être rempli d'incohérences. À part le fait évident que leur gardien passe son temps à rapprocher ses poteaux, que l'arbitre est aveugle et que le terrain penche en leur faveur pendant la première mi-temps et que le vent les avantage pendant la seconde. Les psychologues se demandent parfois si notre vision du monde ne ressemble pas moins à une photo qu'à un tableau médiéval, où les gens importants sont plus grands que le peuple, où les jambons brillent et flottent dans les airs alors que les gens mauvais ont très chaud et vivent dans des trous creusés dans le sol. Ici, sur le terrain de foot, les adversaires sont énormes. Ils n'ont pas de cœur, alors que nos petits gars courageux ont des mères qui les aiment. Si les autres gagnent, ah, ça sera la fin de la civilisation. Alors que si c'est notre équipe qui gagne, ah, ce sera le triomphe de la vérité. Si cette image était vraie, cela ajouterait une facette à la stabilité de la taille. La capacité qu'a le cerveau de grossir les objets lointains par rapport aux objets proches. L'importance d'un objet lointain le fait-il grossir? Dans une étude célèbre, on montra des pièces de monnaie à deux groupes d'enfants et on leur demanda de deviner leur taille. Les enfants d'un premier groupe venaient d'un milieu aisé, alors que les autres venaient d'un milieu défavorisé. Tous les enfants surestimèrent la taille des pièces, mais les enfants pauvres plus que les autres. Cela confirme parfaitement l'idée que notre esprit adapte la taille à l'importance et ajuste l'image en conséquence. Et voilà Jean-Pierre, c'était le quart d'heure scientifique.
0: Ouais, c'était assez sympa. Et en plus, alors tu sais que j'ai trouvé une chanson de Grand Corps Malade qui s'appelle « Sixième sens ». Voilà, donc.
1: Ah ben, c'est parfait.
0: On va s'écouter ça. Merci Claire. Puis à la semaine prochaine.
1: Entendu Jean-Pierre.
0: Salut Claire, merci. Voilà, avec Claire-Marie, bien sûr, qui nous propose toujours des chroniques assez extraordinaires. Eh bien, on va écouter Grand Corps Malade, Sixième sens.

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Les handicapés. 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Un équilibre fragile, un oiseau dans l'orage. Une frontière étroite entre souffrance et espérance. Ouvre un peu les yeux, c'est surtout un monde de courage. 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Parfois, la vie nous teste et met à l'épreuve notre capacité d'adaptation. Les 5 sens des handicapés sont touchés, mais c'est un 6e qui les délivre. Bien au-delà de la volonté, plus fort que tout, sans restriction, ce 6e sens qui apparaît, c'est simplement l'envie de vivre.

0: Voilà bien, vous avez entendu Abdelrahman El Bacha, et c'est avec lui qu'on va parler, Marianne, puisqu'il sera là le vendredi. Franco-libanais.
1: Oui, c'est un pianiste d'envergure internationale, ça on peut le dire, et qui nous fait la joie et on a la chance vraiment de l'accueillir. C'est un pianiste qui est effectivement libanais à l'origine, qui est né dans une famille de musiciens. Et qui a été tellement doué qu'il a reçu, qu'il a eu une bourse internationale. Et il avait choisi la France à l'âge de 14 ans pour venir suivre son cursus pianistique. Et donc il a été au Conservatoire National de Paris et il est devenu lauréat d'un des plus prestigieux prix de piano au monde, qui est le prix Reine-Elisabeth en Belgique, à l'âge de 19 ans. Donc c'est un pianiste vraiment de grande, grande envergure. Alors c'est un pianiste qui est très rare, qui se fait très rare et qui, et chacune de ses sorties pour les amateurs de piano est vraiment un événement. Et ce qui fait que d'ailleurs nous avons déjà énormément de réservations pour ce concert. Et parce que c'est un pianiste qui est extrêmement sensible, qui a un répertoire de prédilection qui est Chopin. Et il nous en fera une partie, il nous en fera part d'ailleurs lors de la soirée. Et qui a beaucoup d'humanité et ça se ressent vraiment dans sa façon de jouer. Moi j'avoue que c'est un pianiste que j'ai eu l'occasion d'entendre dans des salles de toute taille et qui m'a toujours énormément séduit et qui en plus est très gentil. Enfin, ce qui va avec l'ambiance qu'on souhaite donner au festival.
0: Oui, mais alors je dirais peut-être que c'est un peu récurrent parce que, enfin, moi ceux que tu m'as fait rencontrer, pourtant s'ils sont des stars. Hein, ouais. Mais on parle comme on parle tous les deux, là. Ils sont très humbles, hein, et c'est vrai que c'est bien, mais je crois que c'est ça l'intelligence, en fait. Hein. C'est des stars, mais ils restent humains, je veux dire. Ils sont pas au-dessus de tout le monde.
1: Non, parce que c'est un métier qui est tellement exigeant, déjà, pour avoir beaucoup discuté, que ce soit avec Jean-Philippe Collard, Michael ouais. Rudy... Roger Muraro et puis Adam Laloum, alors qui était lui un petit peu plus particulier, mais c'est peut-être la jeunesse ou un autre contexte.
0: Plus fougueux.
1: Plus, oui, en tout cas différent, mais ou même Anne Kefelec. Ce sont des métiers tellement exigeants que je crois que de toute façon, on ne peut pas faire de caprice. Déjà, on ne peut pas jouer avec la musique parce que la musique, elle doit être transmise. Et donc, si vous faites un caprice, le caprice va être transmis au public et ça ne passera pas. Donc c'est pour ça que souvent on a affaire, surtout dans des carrières aussi prestigieuses, souvent on a affaire à des personnes qui sont, oui, qui gardent l'humilité du travail, en fait. Et qui respectent, ça je l'ai remarqué dans tous ceux qu'on a accueillis, qui respectent finalement tout le travail autour qui est fait pour les accueillir. Qui ont ce respect de l'accueil, en tout cas.
0: Ouais, puis là on est en plein dans l'actualité, parce qu'en ce moment, les pauvres Libanais, la tête se ramasse, hein, donc...
1: Oui,
0: pour lui, je sais pas s'il a encore de la famille là-bas, mais...
1: Ça, je ne sais pas, il est en France depuis l'âge de 14 ans, ouais. Après, est-ce que sa famille... toute sa famille proche, descendant, hein, sont français, puisqu'il a un fils qui est pianiste aussi.
0: Oui.
1: Alors que j'ai eu l'occasion de l'entendre, qui est peut-être moins doué que son père.
0: Oui, ça va venir.
1: mais en tout cas, oui, effectivement. Alors, nous l'avions engagé avant les événements. C'est sûr que du coup, le concert sera d'autant plus fort.
0: Et alors, donc c'est le vendredi. Hein,
1: c'est le vendredi à 20h30.
0: Alors, il est peut-être conseillé de réserver, parce que tu me dis qu'il y a déjà beaucoup de monde.
1: Alors, on a énormément de réservations déjà pour ce concert. Et je rappelle qu'il est possible de réserver en ligne, ce qui du coup va beaucoup plus vite. Ouais. Ou sinon, vous pouvez le réserver directement à l'Office du Tourisme. Les réservations sont ouvertes.
0: Et alors, en ligne, on fait comment ?
1: Il faut aller sur le site Mélodie sur Arzon. Voilà. Et il y a un onglet dédié abonnement, réservation en ligne. Ça se fait sans problème.
0: D'accord.
1: Mais sinon, vous appelez l'Office du Tourisme de Craponne et vous pouvez réserver.
0: Parce que ça se passe toujours à la Chapelle des Pénitents, bien sûr.
1: Toujours à la Chapelle des Pénitents, dans les mêmes conditions, avec une salle qui est plutôt très bonne, des retours que nous avons eus de tous nos pianistes, et qui est conviviale parce que vous avez une capacité de 200 à 250 personnes, et ce qui rend l'écoute encore plus chaleureuse.
0: Oui, donc, ça fait quand même place limitée. Hein.
1: C'est...
0: Quatre, ça marche.
1: Ah, oui. Oui, c'est vrai qu'on a refusé déjà des personnes, mais et ce concert-là promet d'être bien plein, je pense.
0: Et alors, pour revenir sur ce sujet, Jean-Philippe... Jean-Philippe, j'ai mangé
1: Collard.
0: Je l'avais rencontré, donc on avait discuté. Et il a joué dans les plus grandes salles du monde. Hein, mais il me disait, mais moi j'adore être là auprès du public parce que on communique vraiment. Il me dit, dans les grandes salles, bon, c'est un peu. C'est vrai, il est sur scène, il joue, il y a 3000 personnes, 2000, j'en sais rien. C'est complètement impersonnel. Alors qu'il me dit là, moi j'adore venir ici, c'est ce qu'il me disait, lui. Alors, bah c'est bien. Hein. D'ailleurs, il est revenu, c'est qu'il était content. Hein.
1: Oui, bah Jean-Philippe Collard est même devenu ami parce qu'on a l'opportunité de le croiser de temps en temps en dehors de concerts. Et je crois que c'est ce qui a attiré Abdelrahman El Bacha, c'est effectivement cette espèce de proximité qui est très compliquée dans les grandes salles parce que, en fait, dans les grandes salles, on vous accueille à l'aéroport. On vient vous chercher en taxi, on vous amène dans votre loge, vous allez sur scène, vous repartez, vous serrez vaguement quelques mains qui viennent vous voir dans votre loge et ensuite on vous ramène à l'hôtel et vous rentrez. Et il n'y a jamais de discussion vraie avec le public et jamais avec les organisateurs, parce que, c'est-à-dire l'envers du décor. Et Jean-Philippe Collard, avec qui on a vraiment sympathisé, nous en parlait. C'est toujours intéressant de voir l'envers du décor, de voir un petit peu toute l'énergie qui est mise à notre service pour que le concert marche. Et Abdelrahman El Bacha, quand on l'a contacté, par un contact libanais aussi,
0: oui.
1: effectivement, je crois que c'est ce qui l'a séduit un petit peu, le côté campagne et puis le côté intimité, parce que c'est un pianiste qui est très très fin, qui aime la sensibilité, qui aime le contact humain. Et je crois que c'est ce qui l'a attiré effectivement pour venir ici, parce qu'effectivement... Il est très rare et arriver à l'avoir ici, c'est plutôt exceptionnel.
0: Eh bien, écoute, on va l'écouter encore une fois. Alors là, ça s'appelle Romance, Abdelrahman El Bacha. Et la suite, c'est Unis pour le Liban. Ben, c'est sûr qu'en ce moment, ça ne peut pas être mieux. On l'écoute tout de suite. Il est avec une violoncelliste.

0: Vous aurez la chance de le voir à Craponne dans le cadre du 21e festival de Mélodie sur Arzon. Et il était en compagnie de Astrig Sinanossian, qui était la violoncelliste. Voilà, donc, Marianne, on a hâte de le découvrir, hein, bien sûr, hein, notre ami Abdel Rahman El Bacha. Alors, si je dis pas de bêtises, Abdel, chez les Arabes, c'est dire le fils de, il me semble. On dit comme ça. Voilà, donc on répète, le vendredi, il est conseillé de réserver.
1: Bon, en fait, si vous voulez, je suis venu un peu sur le tard, ce style de musique. On a, surtout avec mon papa, en fait, qui est un peu influencé, qui était accordéoniste, et qui a notamment pas mal appris l'accordéon, et qui a donné des cours aussi ici à Craponne. Et c'était l'idée de rendre un hommage à ce style, qui est pas forcément, qui est un peu connoté, on va dire, et pas forcément connu de, alors notamment de la jeunesse.
2: Oui, mais ici on l'écoute beaucoup, hein, dans les campagnes rurales, comme on dit.
1: Voilà.
2: Et ça reste bien ancré. Hein.
1: C'est ça, et c'est beaucoup de souvenirs qui étaient liés à ma grand-mère qui écoutait beaucoup ce style de musique.
2: Évidemment.
1: Voilà, et donc on a effectivement le grain de l'accordéon moderne, qui n'est pas forcément très très actuel. Et donc on a eu l'idée, un peu en parlant avec mon père, comme ça, et notamment en reprenant des premiers morceaux comme Indifférence et La flambée montalbanaise, qui sont des morceaux très connus et qui ont navigué au-delà de la musette.
2: Ah, bien sûr.
1: Parce que ça a influencé le jazz manouche énormément. C'est des morceaux qui sont repris, Indifférence et Flambée montalbanaise, c'est des morceaux vraiment très connus et repris dans énormément de styles différents. Et donc, après, ça a été. J'ai repris les anciens recueils de partitions de mon père, où on n'a que la mélodie plus les accords, et donc je les ai adaptés au piano.
2: Oui.
1: Donc sans toucher à la mélodie.
2: Bah oui, c'est ça. Hein.
1: En les adaptant, en faisant un peu un clin d'œil au style classique et ce qu'on pourrait appeler des chopinades, en fait, parce qu'il y a vraiment, dans la structure des morceaux et dans le style, parce que c'est des valses, il y a vraiment une influence de la musique classique et de Chopin.
2: Ah oui, c'est vrai, d'ailleurs, quand on écoute vos morceaux, là, c'est vrai que si au départ, on se dit, tiens, c'est une valse de Chopin, ou... puis on se dit, je connais ce truc, mais c'est un répertoire musette.
1: C'est ça.
2: Alors, on est là pour présenter ce disque, donc, Victor. Alors, on écoutera un morceau, donc, en fin de... D'ailleurs, il faudrait peut-être que je le mette dans la platine, sinon, en fin d'interview. Et vous m'avez dit que vous êtes passé par plusieurs styles de musique. Vous avez joué en groupe, de la musique électronique également.
1: C'est ça. Moi, j'ai commencé par le piano à l'âge de 6 ans.
2: Oui.
1: Un peu au départ, en étant un peu poussé par mes parents.
2: Oui. Mais maintenant, vous les remerciez, non ?
1: Exactement, parce que j'en ai fait modestement mon métier. Donc j'enseigne actuellement en maison pour tous.
2: Oui.
1: Voilà, et effectivement, c'est revenu la passion est revenue beaucoup plus tard à l'adolescence.
2: Oui.
1: Où là, je me suis mis à la guitare électrique et j'ai monté plein de projets avec de chansons françaises et même notamment un duo aussi qui avait bien marché. On avait fait à base de composition, hein, de musique électronique, c'était Zenzia à l'époque.
2: Oui.
1: Et au lycée, on a eu le groupe Raska. Voilà, peut-être que ça parlera. On avait joué pas mal, un petit peu plus envelé. Hein,
2: aux auditeurs du Puy, voilà.
1: Voilà, on n'est pas sorti de la campagne.
2: Et puis des études classiques quand même ensuite.
1: Et des études de musicologie, mais qui ont pas, qui ont mené à pas grand-chose.
2: Oui.
1: Voilà, parce que moi j'étais beaucoup plus, je suis pas trop sur le volet scientifique de la musique, c'est plus sur la pratique. Et encore, la pratique, c'est pas quelque chose que je pratique 8 heures par jour, c'est pas trop...
2: Voilà, vous n'êtes pas d'accord.
1: Non, j'aime bien un peu naviguer entre plusieurs styles. Et voilà, et la musette, là, si vous voulez, ça m'a vraiment permis de me raccrocher, de retrouver un nouveau répertoire qui m'a fait énormément progresser, et notamment grâce à mon ingénieur du son avec qui on a travaillé pour enregistrer ce CD, qui est Yann Sell, du studio 47, parce que c'est 47 rue Raphaël au Puy-en-Velay,
2: voilà,
1: qui a monté ça. Et donc on a travaillé, ça a été quand même un dur labeur, parce que moi je venais de loin, j'ai pas une technique incroyable au piano. Et il y a des morceaux musette qui sont assez virtuoses.
2: Ah oui, ah bah ça c'est sûr, hein, par contre là.
1: Voilà, voilà. Il y a énormément de fioritures. Donc c'est ce que permet l'accordéon. Parce que le toucher est moins lourd et plus accessible et plus petit qu'un piano, forcément. Et donc il y a eu tout un long travail quand même de recherche de doigté pour qui m'a fait énormément progresser. Donc ça, je remercie vraiment Yann Sell, qui est organiste aussi à l'église Saint-Laurent, si je ne me trompe pas, qui est un très très bon claviériste. Et donc ce travail sur ce CD, ça m'a permis de vraiment progresser aussi en parallèle. Et donc voilà, donc je précise, ça a été enregistré sur piano MIDI, pour ceux qui voient, parce qu'on n'avait pas les moyens d'enregistrer sur un piano à queue dans des conditions...
2: C'est grand aussi des fois, ça passe pas dans...
1: Voilà, là ça passait pas dans sa chambre, voilà. Et donc c'est un piano MIDI et on ajoute des couches en fait sur l'ordinateur.
2: Ah mais oui, d'accord, mais ça se sent pas.
1: Il y a des pianos, voilà, c'est ça pour...
2: Parce que le son est bien piano quand même.
1: Hein. Oui, oui, on a recherché ce...
2: spécialiste peut-être que... Oui.
1: Voilà, on a cherché un son assez classique.
2: Oui, classique, ouais.
1: Et de grands pianos droits, justement piano à queue.
2: À queue, oui.
1: Voilà, voilà. Donc ça, il y a eu un travail de son et de quelques retouches aussi, parce que le clavier MIDI c'est assez imprécis des fois. Et mon jeu aussi, il faut l'avouer, c'était voilà, le projet reste quelque chose de, il y a sans prétention. C'était vraiment histoire de faire redécouvrir un peu ces morceaux d'une autre manière. Voilà, en espérant que ça puisse toucher éventuellement un autre public. Qui n'apprécie pas forcément le son de l'accordéon.
2: Oui, oui, voilà. Mais comme moi, je vous le disais, je suis pas très fanat. Mais en écoutant ce disque, j'ai trouvé que c'était bien, quoi. Ça passe tout, ça coule. Et puis on reconnaît bien les morceaux, mais c'est vraiment en façon piano, quoi. Puis,
1: c'est ça. Donc
2: il y a pas de guitare, hein, là. Il y a que du piano.
1: Non, il y a pas de guitare, non.
2: D'accord.
1: Et c'est ça. Donc en fait, ça peut faire très à la fois musique d'ambiance.
2: Oui, bien sûr. Hein.
1: C'est pas du tout, c'est pas envahissant et en même temps, si on veut prêter une oreille un peu plus attentive, il y a des choses intéressantes à écouter.
2: Alors, où peut-on se procurer ce CD là que vous nous avez fait parvenir?
1: Alors, donc j'ai monté un site, petit site internet qui s'appelle, vous pouvez chercher tout simplement pianomusette.net.
2: Alors, pianomusette.net.
1: Voilà, et là vous allez tomber sur un site ce qui vous permet d'écouter le CD totalement gratuitement.
2: Oui.
1: Que vous allez trouver des liens pour le retrouver sur des plateformes de streaming et des petits liens si jamais vous voulez l'acheter pour une somme modique.
2: Voilà, et on peut dire que vous êtes produit le 10 juillet, donc dans le cadre de la scène ouverte, hein, à Craponne. Alors il a fait un orage, je me rappelle. Vous avez joué à l'intérieur, c'était quoi?
1: C'est ça, donc bon, on s'est déplacé à la Grenette.
2: Donc s'il y a des gens qui y étaient, c'est bien vous.
1: Voilà, et l'ambiance était un peu, c'était très sympa.
2: Ah oui.
1: Donc là, un peu plus en mode récital. Voilà, et j'essaie de ponctuer, tant bien que mal, de petites chansons à la guitare.
2: Ah d'accord, donc c'est...
1: De mettre un peu au chant, en reprenant de la chanson française. Parce que pour pas faire que des instrumentaux, quoi.
2: Et puis c'est quand on fait sur scène, hein, on aime bien aussi agrémenter un petit peu, hein, pas seulement bonjour, je joue, au revoir, salut. Voilà. Là, je pense qu'il faut quand même communiquer avec le public. Et puis ici, c'est sympa, je pense.
1: Voilà, mais c'est pas forcément automatique pour moi.
2: Eh bien, il faut s'y faire.
1: Voilà.
2: Quand vous irez dans les grandes scènes internationales, ça sera peut-être plus bien dit.
1: Oui.
2: Qu'est-ce qu'on pourrait rajouter alors, par exemple, tiens, ce morceau qu'on va écouter pour terminer l'interview, Reine de Musette. Alors c'est un classique, bien sûr, Musette qu'on fait avec la corde. Vous touchez aux autres accordéons comme le diatonique ou l'accordéon un petit peu tango, tout ça, vous faites, non?
1: Non, j'ai vu un duo il y a assez longtemps de musique traditionnelle, donc effectivement avec moi j'étais à la guitare et mon acolyte au accordéon diatonique.
2: Oui.
1: Mais moi-même, non. Je pratique pas. J'aimerais bien, mais peut-être dans une autre vie, quoi.
2: Bon. Alors, pour terminer, comment s'est réalisé ce morceau? Vous avez trouvé ce morceau, Reine de Musette, bien sûr, hyper connu dans le répertoire Musette. vous déchiffrez, alors vous avez la partition, avant d'enregistrer, vous préparez, qu'est-ce que vous faites ?
1: Alors oui, il y a un long travail, d'autant plus je ne suis pas un très très grand déchiffreur, on va dire. Et si vous voulez, les partitions accordéon, on a simplement la mélodie qui est écrite, donc on n'a que la clé de sol. La main droite. En fait, on n'a que la main droite et les accords au-dessus, comme pour, comme pour la guitare. Voilà. Et donc, il faut adapter, faut arranger avec la main gauche, essayer de faire une main gauche qui est intéressante. Reine de Musette, c'est assez représentatif, je trouve, de l'esprit de ce style. Je trouve à la fois il y a un mélange de très joyeux et assez mélancolique aussi en même temps, parce que bon, là c'est un morceau, c'est 1930, c'est Jean Perronin, interprété, c'est Émile Vacher qui l'a fait connaître. Émile Vacher a fait connaître beaucoup de morceaux. Il n'en est pas le compositeur lui-même, mais et c'est vraiment très typique du français, hein. Ce style-là, et c'est un mélange entre il y a beaucoup d'apports de l'immigration italienne et français et auvergnat.
2: Le petit accordéon là, oui, ça vient d'Italie.
1: Oui, exactement. Et parce que les auvergnats avaient joué sur la cabrette ou la musette, qui est une petite cornemuse. Qui a un son assez grêlé, on pourrait dire, quoi.
2: Et puis c'est assez, faut pas se trouver dans une petite pièce avec, je peux vous dire que
1: à l'époque c'était la mode, donc je pense que
2: c'était
1: passait.
2: Dehors, ils jouaient dans les grandes salles,
1: mais le effectivement le son est assez aigu, et donc les Italiens en fait dès le 19e siècle ils sont arrivés, et il y a eu un peu une concurrence au début, parce que les balles, il y avait vraiment les balles musettes qui étaient vraiment réservées aux auvergnats, et petit à petit il y a des balles un peu clandestins et qui était un peu dans les quartiers un peu malfamés, c'est l'époque des Apaches, etc., où les Italiens ont apporté leur accordéon. Il y a eu le diatonique, puis le chromatique, et en fait qui a permis, donc il y a eu cette concurrence au début, et puis finalement les deux se sont retrouvés, on a eu des balles avec cabrette et accordéon, et l'accordéon était beaucoup plus puissant et permettait de jouer en fait
2: le thème principal, le truc.
1: Et un accompagnement aussi, parce que la cabrette est monomélodique,
2: donc on peut faire l'accompagnement aussi,
1: on peut faire l'accompagnement et jouer en mode mineur, ce qui permet une richesse harmonique qui est plus large. Et donc on a ce style typique français.
2: Vous l'avez arrangé, c'est pour la musique réunie, les gens, ça c'est bien, après les Italiens, les Français, les Auvergnats, attention.
1: Et les Auvergnats, c'est beaucoup les Auvergnats qui tenaient les balles.
2: Et qui remontaient tous les cafés longtemps à Paris.
1: Exactement.
2: Il y a toute une histoire là. Alors vous avez arrangé le morceau. Et ensuite, vous l'avez enregistré. Alors, c'est enregistré comment, pour terminer ?
1: C'est ce que je disais tout à l'heure, c'était sur un piano MIDI. Donc, c'est avec c'est relié à un ordinateur. On a accès à absolument toutes les notes.
2: Ça n'existait pas, autant des auvergnats à la aider.
1: Non. Et les morceaux étant assez exigeants, on a procédé à quelques petites retouches pour adapter, parce que le MIDI ça répond pas comme un vrai piano, quoi.
2: D'accord. Si vous voulez, quoi. Écoutez, quelque chose à rajouter?
1: Écoutez,
2: est-ce que vous allez vous produire, cet été ou plus tard, vous avez
1: je joue un peu, alors je ne sais pas quand elle sera diffusée, cette émission.
2: Vous nous le direz, on l'annoncera. La diffuserez toute cette semaine.
1: Je joue la semaine prochaine, le 17, à la Biocop du Puy-en-Velay.
2: On aura passé l'interview.
1: Et puis en août, à Adiac aussi, à Beaulieu, le 14. Et puis, il y a des petites dates de façon ponctuelle. Un peu au cours de l'année aussi, le 5 août, le 5 septembre à Saint-Prégé, Voilà, je vais animer une petite soirée guinguette.
2: Ah oui.
1: Donc voilà, je vous invite à venir. Et l'idée, c'est vraiment essayer de transformer un peu. C'est pas un récital classique. Hein,
2: Bien sûr, bon, on va l'entendre. Là, oui,
1: moi, j'essaie de rendre le concert assez festif. Et donc, faut pas hésiter à danser.
2: Ah ben bien sûr, c'était fait pour ça. Oui.
1: Voilà.
2: Reine de Musette, Victor Martin Dussault. Merci beaucoup. N'hésitez pas à vous passer vos infos. On annoncera vos concerts. Eh bien, on écoute Reine de Musette. Mais alors, tous les auditeurs, là, accros à l'accordéon du matin, accordéon Musette, vous allez certainement reconnaître le morceau. Mais c'est quand même assez différent, tout en restant festif. À bientôt.
1: À bientôt. Merci.

0: Et aujourd'hui, on accueille Jean-Philippe Goudet, originaire de Chomely, dont tout le monde a connu le papa, qui était facteur à l'époque, donc qui a fait tout le secteur de la communauté de communes, hein, de Craponne, hein, même on dépassait, puisqu'il y avait Saint-Pâle à l'époque aussi. Hein, voilà. Donc Jean-Philippe, bonjour.
1: Oui, bonjour Jean-Pierre, bonjour aux auditeurs de Radio Craponne.
0: Alors, premier livre qui est sorti, c'était il y a 14 ans.
1: Et oui, c'était en 2011, donc ouais. ça remonte un petit peu.
0: Ouais.
1: C'était Les Saintes de l'Espoir, un livre qui était paru aux éditions L'Harmattan, qui est toujours en vente d'ailleurs, et qui racontait l'histoire de mes grands-parents pendant la Seconde Guerre mondiale. Donc mon grand-père qui s'évadait d'Allemagne et qui rentrait chez lui après plein d'aventures, et ma grand-mère à Chomely qui l'attendait avec impatience et avec beaucoup d'anxiété. Un très beau livre. Hein.
0: Sûrement. Moi, oui, je ne me rappelle plus, mais c'est un peu vieux.
1: C'est un peu vieux.
0: Alors maintenant, c'est un second livre. Le malheur a frappé au Varennes. Alors là aussi, on reste toujours sur la région de Chomely.
1: Alors, on n'est pas sur la région de Chomely, on est sur la région de Craponne.
0: Ah oui, de Craponne.
1: De Craponne, voilà. Le malheur a frappé au Varennes, qui est aussi aux éditions L'Harmattan, qui vient juste de sortir. Il est sorti au mois de février, là. Et donc, c'est un livre qui raconte une histoire qui s'est passée au début du XXe siècle. Donc, l'histoire commence en 1906, donc dans la région de Craponne. C'est vraiment un livre qui démarre dans cette région et qui est une histoire vraie.
0: D'accord. Alors, qui parle de quoi ?
1: Alors, dans ce livre, on va commencer avec une famille, la famille Quatresol, qui est une famille d'agriculteurs qui vit dans la région de Craponne. Et donc, on va tout de suite retrouver cette ambiance des agriculteurs du début du XXe siècle, la difficulté qu'ils rencontrent dans la vie quotidienne. Et manque de chance pour eux, un malheur énorme leur tombe dessus. Et ça va bouleverser leur vie d'agriculteur dans notre région.
0: Alors, est-ce qu'on peut en parler de ce malheur ou pas ? Ou on laisse la surprise en lisant le livre ?
1: Oh, on va laisser la surprise parce que... Ouais. On va laisser la surprise.
0: Mais disons que sans rien dévoiler, est-ce qu'on peut dire que ça va être par rapport à leurs enfants ou à des cousins ? Ou là, on peut dire ça déjà, peut-être ?
1: Non, c'est un membre de la famille qui va faire une énorme bêtise.
0: D'accord.
1: Et cette énorme bêtise va comment dire, abîmer toute la famille, quoi. Voilà, ça va être un petit peu la descente aux enfers pour tout le monde. Et donc, dans le livre, je rencontre plus particulièrement l'histoire d'un frère et d'une sœur de cette famille. Et ce malheur va les entraîner à l'autre bout du monde, en fait.
0: Ah, d'accord. Ah bon, alors là... Oui, parce qu'on sait qu'à la campagne, quand il y a quelque chose qui se passe de pas très bien dans les familles, après, ça va vite. Hein, là. On dit le téléphone arabe, mais il n'y a pas que le téléphone arabe, il y a le téléphone de la Haute-Loire aussi. Hein.
1: Bah, oui, tout à fait, oui. Il y a tout le voisinage, tout le monde va être au courant de ce qui s'est passé. Quoi, et donc, cette famille va se sentir méprisée, jugée. Ça va vraiment beaucoup l'affaiblir, quoi. Et donc, on va voir comment ils vont réagir par rapport à tout ça, quoi.
0: C'est une histoire vraie ?
1: C'est une histoire vraie. Alors, c'est une histoire qui m'a demandé énormément de recherches. J'ai mis plus de 10 ans, je pense, à pouvoir rassembler tous les éléments pour pouvoir écrire ce livre. Donc, il a fallu commencer aux archives départementales, après partir aux archives nationales, donc du côté de Marseille, pour trouver donc les archives qui vont correspondre à la Guyane française de l'époque. Il a fallu partir chercher des bouquins aussi au Canada, vu qu'il y a aussi un des personnages du livre qui va partir au Canada. Donc ça a demandé énormément de recherches. Il a fallu compiler beaucoup de documents pour arriver à retracer donc cette aventure.
0: Oui, alors on comprend qu'il y en a qui sont partis peut-être à cause de ce qui s'est passé.
1: Ils sont partis à cause de ce qui s'est passé, voilà. Donc, y en a un qui part en Guyane. La Guyane, c'était le bagne, le bagne français de l'époque, quoi.
0: Oui.
1: Voilà. Et puis celui qui part au Canada, c'est la Saskatchewan. Donc, c'est les grandes plaines de l'Ouest canadien. Pour ceux qui ne connaissent pas la Saskatchewan, et au début du XXe siècle, et ben c'est un petit peu la conquête de l'Ouest. C'est les bisons, c'est les Indiens, c'est les grands territoires vierges. Voilà, il faut aller là-bas.
0: Ah oui,
1: de vraies aventures, quoi.
0: Ah bah oui, c'est sûr, le Canada, j'ai eu la chance d'y aller. C'est immense, hein, donc il y a de la place là, hein, pour faire. Alors bon, mais il y a quand même le reste de la famille qui va rester ici, quand même.
1: Oui, il y a le reste de la famille qui reste ici, oui.
0: Et ça va être trop compliqué pour eux ?
1: Ah, ça va être assez terrible pour eux. Ça va être terrible sur plusieurs générations, d'ailleurs.
0: Oui, oui, comme souvent, hein. Parce qu'alors, on le sait, à la campagne, des fois, il y a des familles qui ne se parlent plus parce qu'il y a eu un problème, mais ils ne savent même pas le problème qu'il y a eu, parce que c'était dans les grands-parents, les arrière-grands-parents, les arrière-grands-parents. C'est marrant, hein, ça, parce que...
1: Ah oui.
0: Et ça existe toujours un peu, ça. Hein, ils ne se parlent plus parce qu'ils ne savent pas pourquoi. Il y a un moment, ils étaient fâchés, et puis ils sont restés fâchés.
1: Oui, c'est vrai, oui. Là, c'est un malheur qui va perdurer dans le temps, mais j'ai trouvé quand même intéressant de pouvoir en parler, de pouvoir faire connaître un petit peu cette aventure, et j'ai essayé à travers le livre d'expliquer comment les gens, ils le vivaient à l'époque. Et voilà, les personnages sont, de ce qu'on m'a dit, de ceux qui ont déjà lu le livre, m'ont dit que les personnages étaient très attachants et très vivants. Donc j'espère que les futurs lecteurs les trouveront pareil.
0: Donc alors, justement, si tu es là, c'est que ce samedi 25 avril, tu as fait une dédicace au Crapaud Exquis, hein, c'est ça ?
1: Oui, c'est ça, tout à fait, oui. Donc, j'espère que ça va être sympa.
0: Le coin est sympa, en plus demain il fait beau et le marché, il commence à y avoir beaucoup de monde, donc il va passer du monde.
1: Bah, j'espère qu'il va passer du monde. Et puis je remercie aussi le Crapaud Exquis de m'accueillir, parce que c'est vraiment
0: très sympa. Ils sont très sympas.
1: Ah, c'est vraiment sympa. Ouais. Voilà. En plus, on y mange très bien, moi j'ai mangé plusieurs fois, c'est excellent.
0: D'accord. Alors rendez-vous, puisqu'après tu vas repartir, je pense.
1: Ben oui, je peux pas rester. Oui, le travail.
0: Qu'est-ce que tu fais d'ailleurs ? Je t'ai pas demandé.
1: J'ai fait toute ma carrière en fait dans le social. J'ai été éducateur pendant très très longtemps. Et là, j'ai complètement changé. Je suis vendeur chez Gamme Vert.
0: Ah oui, ah bah oui.

0: Je serai pas trop là.
1: Voilà. Quand je serai à la retraite, je pourrai écrire plus vite.
0: D'accord. Oui, je t'ai pas posé la question. C'est seulement deux livres que tu as écrits
1: pour Oui, c'est seulement deux livres. Mais comme c'est des histoires vraies que je tiens absolument à être le plus près possible de la vérité, ça me demande énormément de recherche. Voilà, j'ai plus de 10 ans de recherche là pour ce bouquin-là.
0: Okay. Bon, et ben très bien. Alors, j'espère que la retraite, après, t'en écriras un peu plus.
1: Et ben voilà, on va espérer.
0: Merci, merci beaucoup.
1: Merci.
2: Et tout de suite sur Radio Craponne, eh bien, nous recevons Benoît, bonjour.
3: Bonjour Jacques.
2: Alors, l'actualité de Craponne sur Arzon, Benoît adjoint, premier adjoint, c'est ça ?
3: C'est ça.
2: Voilà, qui s'occupe plus généralement, plus particulièrement, on va dire.
3: De la culture et de la politique sociale, oui.
2: Bon, d'accord. Alors, on commence à être... ça y est, c'est mi-juillet. Alors, qu'est-ce qui va se passer sur Craponne ? Avec Mélodie sur Arzon, bien sûr, le grand rendez-vous.
3: Oui, effectivement. Donc là, on va attaquer les gros festivals de l'année. Donc c'est généralement la période la plus active à Craponne. Oui. Et donc cette semaine, on reçoit donc la 21e édition de Mélodie sur Arzon. Alors je sais que vous en avez déjà beaucoup parlé sur Radio Craponne, mais je vais rappeler les éléments essentiels de ce festival, parce que effectivement la programmation cette année est encore une fois de très très grande qualité, et qu'il serait dommage que les gens du plateau ne viennent pas découvrir ce festival. Donc pour rappel, donc c'est un festival de musique classique qui intègre deux dimensions, une dimension de travail donc avec les masterclass. Donc cette année il y a le retour de la masterclass chant choral et la masterclass de musique de chambre. Donc ce sont deux en fait semaines en fait pour des étudiants qui viennent travailler des morceaux pour venir nous les proposer dimanche. Et donc en parallèle de ce travail, il y a tout un tas de concerts et d'événements et de partenariats avec d'autres associations qui sont menées par l'association Mélodie sur Arzon. Donc c'est du mardi, donc ça commence le 13 juillet, mais alors le 13 juillet c'est le début des masterclass. Pour les événements en ville, ça part à partir du 14, donc il y a eu le premier hier, mardi 14, et ça va jusqu'à ce week-end. Donc on va avoir les premiers concerts en ville, donc ça ce sont des concerts gratuits qui sont sur le parvis de la médiathèque, donc à l'hôtel Calmar de Montjoly, place aux fruits. Donc ça c'est tous les soirs à 18h, sur mercredi, jeudi, vendredi. Et en parallèle de ça, on va pouvoir aller voir des concerts donc à la Chapelle des Pénitents. Donc le premier concert, c'est jeudi 16 juillet. Donc c'est un concert théâtre qui s'appelle L'amour est à la ferme. Et c'est avec le jeune ensemble de Lausanne. C'est une soirée généralement de très très haute qualité et très remplie. Donc n'hésitez pas, pour ceux qui n'ont pas encore leur place, à aller les réserver. Le vendredi, on aura le vendredi 17 juillet un récital de piano avec la participation du pianiste Abdelrahman El Bacha. Donc c'est un pianiste qui est mondialement connu et qui nous fait le plaisir et la chance de venir à Craponne. Donc n'hésitez pas, on n'aura pas beaucoup l'occasion de découvrir ou de redécouvrir ce genre d'artiste. Et enfin le samedi 18 juillet, un concert cinéma donc avec le pianiste Lucas Buclin et le trio Flaubert.
2: Voilà. Il y a des innovations cette année, ils font du théâtre
3: c'est
2: jeudi,
3: ça, du théâtre, du concert cinéma, on passe un film et en même temps il y a de la musique, c'est très interactif, c'est ludique aussi, les gens viennent découvrir. Et donc le dimanche, tout le dimanche, c'est la clôture et il y a la restitution de toute la semaine de travail des masterclass qui viennent proposer leur travail. Donc ça, c'est...
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Bienvenue dans Face à Face B, au micro Michel Gosselin. Bonjour à tous, je vous retrouve comme chaque semaine pour une demi-heure de chansons à thème, toujours avec les plus belles pépites de notre discothèque, bien sûr, sans oublier quelques petits documents sonores. Je vous emmène aujourd'hui faire un tour du côté des chansons qui parlent de chaleur. Et on va commencer tout de suite avec une chanson incluse dans un film à succès sorti le 2 août 1967, In the Heat of the Night, avec Sidney Poitier, dans la chaleur de la nuit. La chanson générique a été confiée à l'époque à Ray Charles.

In the Heat of the Night, dans la chaleur de la nuit, succès pour Ray Charles en 1967, d'après le film sorti cette même année avec Sidney Poitier dans le rôle de Tibbs, qui est accusé d'un meurtre, surtout à cause de la couleur de sa peau, mais tout finira par s'arranger parce que Tibbs va finir par aider le shérif local à découvrir l'auteur du crime récemment commis. Une vingtaine d'années plus tard, ce film a donné lieu à une série télé que vous connaissez peut-être. Dans Face à Face B, il est question de chaleur dans nos chansons et voici Dalida. De son vrai nom, Yolande Gigliotti. Elle a commencé sa carrière au milieu des années 50 en France et en janvier 61 sort ce 45 tours que j'ai sous les yeux sous sa forme 4 titres avec Les Marrons Chauds.

C'était Dalida en 1961, une artiste disparue le 3 mai 1987 qui a joué et chanté dans différentes langues, en égyptien, en arabe, en anglais, en français, en allemand et en espagnol. Voici Bill Haley, là on est dans les milieux des années 50. Charles Clifton Haley, de son nom de scène Bill Haley, a commencé comme chanteur de country avec un groupe nommé The Saddlemen et a formé les Comets au début des années 50, et on va le retrouver dans un enregistrement daté du 30 mars 1956, Hot Dog Buddy Buddy.

0: Deux ans après l'énorme succès de Rock Around the Clock, c'était Bill Haley en 1956 dans Hot Dog Buddy Buddy, une chanson qui disait « J'ai des pattes de coq, les yeux comme une grenouille, quand j'entends de la musique, je braille chien chaud, c'est-à-dire hot dog ».
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0: Les chansons parlent de chaleur aujourd'hui dans notre rendez-vous face à face B et voici un petit document sonore sous forme d'un extrait de disque d'aventure. J'ai devant moi un Forbo 33 tours paru au milieu des années 60, Voyage au centre de la Terre d'après l'œuvre de Jules Verne qui a tout de suite connu un énorme succès et de nombreuses adaptations, dont des adaptations phonographiques comme celle-ci. Puisque nous parlons de chaleur, je vous emmène faire un petit tour au centre de la Terre. Normalement, il ne devrait pas y faire froid. Avec le professeur Lidenbrock et Axel, son célèbre assistant, ils partent pour leur périple en descendant dans la cheminée d'un volcan éteint en Islande et finiront par ressortir via le cratère du Stromboli.
2: Eh bien, il faut quitter nos vestes et nos gilets, Axel a raison. Il fait bigrement chaud ici.
3: Mon nom, Lidenbrock.
2: Oui.
3: L'eau est brûlante. Nous sommes perdus.
2: Quelle est cette nouvelle terreur?
3: C'est Murray qui se disloque. Cette chaleur torride, cette eau bouillante, ces vapeurs épaisses, tous les indices de tremblement de terre.
2: Mon garçon, je crois que tu te trompes.
3: Quoi? Vous ne reconnaissez pas ces symptômes?
2: C'est mieux que cela. C'est une éruption, Axel.
3: Une éruption volcanique?
2: Oui, nous sommes dans la cheminée d'un volcan en activité. Et c'est ce qui peut nous arriver de plus heureux.
4: Le Sneffels.
3: Le Sneffels?
2: Eh oui, le Sneffels.
3: Nous avons bien dû revenir sous l'Islande avec ce torrent.
2: Peut-être. En tout cas, c'est notre seule chance de revenir à la surface de la Terre.
3: Des flammes sur l'eau!
2: Ce n'est rien, Axel. D'ailleurs, ce n'est plus de l'eau, mais de la lave.

est allé faire un petit tour au centre de la Terre grâce à cette adaptation discographique du roman de Jules Verne, très célèbre, sorti en 1864. Et juste derrière, c'était Oldelaf, de son vrai nom Olivier Delafosse, qui a sorti Le Monde est beau, un album en septembre 2011, avec le tube La Tristitude. Et ce qu'on a écouté tout de suite, c'était J'ai chaud. Puisque nous parlons de chaleur, voici un autre titre approprié à ce thème, emprunté au répertoire de James Brown, enregistré en août 1971 par Bobby Bird, Hot Pants, I'm Coming, I'm Coming.

0: Hot Pants, I'm Coming, I'm Coming, c'était un titre de James Brown enregistré en 1971 par Bobby Bird. Je ne vous traduirai pas une partie des paroles cette fois, car c'est très très osé, on pourrait dire. Cela concerne un rapport amoureux qui arrive à sa conclusion, on va dire ça comme ça.
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0: Voici un autre titre qui pourrait être à double sens avec les Rolling Stones, on a l'habitude, Hot Stuff, enregistré en Allemagne en 1976.

Hot Stuff, enregistré avec un musicien de Candide, Harvey Mandel. Et les paroles de la chanson, c'est hot stuff, je ne peux pas en avoir assez. Hot stuff, ça pourrait se traduire de différentes façons. Lorsque vous allez dans un établissement de restauration rapide, c'est ce qu'il y a marqué sur les desserts servis chauds. Alors voilà, on traduit ça comme on veut. Voici une autre chanson qui parle de chaleur, notre thème aujourd'hui dans Face à Face B, Ronnie Hawkins and the Hawks. Ça, c'est un chanteur canadien, Ronnie Hawkins, qui a eu une carrière assez intéressante dans les années 50. Le titre qu'on écoute, c'est « Ma nana est chauffée au rouge, my gal is red hot ».

My girl is red hot, ma nana est chauffée au rouge. Voilà à peu près la traduction de ce titre. C'était Ronnie Hawkins, chanteur canadien, mais né cependant à Huntsville, dans l'Arkansas, le 10 janvier 1935, qui a attaqué une carrière filmographique sur le tard à partir de 78, alors que les années 50-60 ont été consacrées à l'enregistrement de titres comme celui qu'on vient d'entendre. Et son groupe The Hawks, plus tard, s'est transformé en The Band pour accompagner Bob Dylan. Voici un chanteur sur qui je ne sais pas grand-chose, Major Lenz. Alors on va écouter un 45 tours sorti dans les années 60, Too Hot to End, trop chaud pour le tenir.

Too Hot to End, trop chaud pour le tenir. C'était Major Lance. Tout à l'heure, je vous disais que je ne sais pas grand-chose sur cet artiste, si ce n'est quand même qu'il est né le 4 avril 1947 à Chicago et que c'est un ami d'enfance de Curtis Mayfield, un artiste et auteur de chansons très connues dans le milieu de la musique noire et qui a aidé beaucoup à son lancement de carrière. Face à Face B, ça se termine pour aujourd'hui. Au micro, c'était Michel Gosselin. Nos chansons parlaient de chaleur et on va terminer avec brio et éclat, comme à chaque fois, avec une rareté, un double album de la musique du film American Hot Wax, sorti en 1978, film de Floyd Motrux qui met en scène des vedettes comme Chuck Berry ou Jerry Lee Lewis dans leur propre rôle et qui raconte l'histoire du DJ américain Alan Freed qui a lancé le rock'n'roll à partir de sa ville de Cleveland dans les années 50. On écoute l'introduction du show scénique de American Hot Wax et on se dit à la semaine prochaine avec un autre thème en chanson. Bye bye, salut.

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Bienvenue à tous ceux qui nous rejoignent. Embarquez, c'est la machine à remonter le temps, les années 60, 70 et 80. Avec un artiste fil rouge aujourd'hui, ce sera Michel Delpech. C'est vrai qu'on a de quoi piocher dans toutes ces années-là. Avec Michel Delpech, disparu prématurément, on va dire, à 69 ans seulement en 2016. Attachez donc vos ceintures. La machine à remonter le temps sur Radio Craponne, c'est parti.

Eh bien oui, ça commençait fort pour Michel Delpech qui nous faisait un petit peu une rétrospective déjà alors qu'il commençait la chanson, finalement, de l'année 66. On a pu reconnaître plusieurs événements. La Juanita Banana, c'est Salvador qui chantait ça. Toutes ces années-là. Et puis, bien sûr, sa vie personnelle avec tous ces événements. C'était quand même une chanson d'amour. Inventaire 66, c'était Michel Delpech. Et puis, tiens, on va écouter une chanson qu'on a moins l'habitude d'écouter maintenant et qui fait partie de cette même époque, des tout débuts de Michel Delpech. Ce sera notre artiste fil rouge. On le retrouvera plusieurs fois, bien sûr, dans ces années 60 ainsi que dans les années 70. Alors, eh bien, justement, toujours au goût du jour, Michel Delpech chantait donc « Les enfants du temps d'aujourd'hui ». Eh bien, c'était le temps de la deuxième partie des années 60.

avec sa guitare et son monde harmonica, bien sûr. Ben là, c'était extrait du Royal Albert Hall Concert en 1966. Donc, voilà, on reste dans ces années-là pour commencer l'émission, puisque c'est l'année de départ, on va dire, pour notre fil rouge d'aujourd'hui, Michel Delpech, voilà, qui est parti dans la chanson depuis cette année-là. L'année 66, voilà, on va la laisser un petit peu, on va aller un petit peu plus loin maintenant, puisqu'on va retrouver Jacques Dutronc, déjà de nombreux succès à la clé, et puis voilà qu'il revient avec cette chanson.

Voilà, Ray Charles qui reprenait en 68 eh bien, une chanson des Beatles, bien sûr, qui était apparue originellement dans l'album de 1966, chanté par Paul McCartney, qui était là uniquement dans la version originale, accompagné par des violons. Oui, voilà, c'était bien sûr ces années-là, des grandes, grosses créations pour l'album Revolver, hein, notamment. Et là, donc, il avait repris Yesterday, un petit peu avant d'ailleurs également, Ray Charles, voilà. La suite de la musique dans la machine à remonter le temps, nous sommes dans les années 60, on va retrouver Brigitte Bardot qui donne la réplique à Serge Gainsbourg dans Comic Strip.

Et voilà, il chante toujours les événements du moment. Michel Delpech, notre artiste fil rouge, qui nous a quitté en janvier 2016, hein, à 69 ans. Voilà, on avait écouté tout à l'heure un petit peu ses débuts avec l'inventaire 66, puis d'autres chansons. Et puis là, bien sûr, les fameux rassemblements hippies, on va dire, tendance hippie, White is White, Linda White, tout ça, Woodstock. Et ben voilà, c'était l'époque des chemises à fleurs, des chemises

la machine à remonter le temps, les années 70. Voilà, les années 70, on retrouvera dans quelques instants notre artiste fil rouge, bien sûr, Michel Delpech, qui a vraiment sorti de très très nombreux tubes dans ces années 70. On va commencer par Serge Lama. Alors, cette chanson, mais oui, est adaptée d'une chanson du groupe britannique Les Kings, hein, qu'on écoute de temps en temps dans cette émission. C'est vrai que ça peut surprendre. Chez Les Kings, ça s'appelait Ape Man, l'homme singe, on va dire. Et puis alors, voilà, Serge Lama décide d'adapter cette chanson qui va devenir... Alors, ça finit par Man aussi. Cherchez bien un super-héros avec un super costume, un slip... Je ne sais plus de quelle couleur, rouge, non, le reste est bleu. Bon, alors là, il ne se prenait pas pour Napoléon, mais carrément pour Superman. On écoute Serge Lama, les années 70, c'est parti, dans la machine à remonter le temps sur Radio Craponne.

voilà, notre artiste fil rouge Michel Delpech. On en profite pour écouter quelques tubes peut-être un peu moins connus que certains, hein, mais là c'était au début des années 70, donc voilà. Après un début de carrière fulgurant avec la Lanterre 66, White is White, bah voilà, en 70 il y avait par exemple Chérie Lise, écrit bah, avec le collègue Roland Vincent, hein, signé Delpech Vincent, comme beaucoup des chansons de ces années-là pour Michel Delpech. Nous sommes donc dans les années 70, c'est la machine à remonter le temps, et celui qui revendique d'habiter en France, c'est bien sûr Sardou à cette époque. Michel.

Voilà, quand la musique de film est une vraie symphonie. Et en 71, vous pouvez voir sur les écrans un film de Sergio Leone qui nous avait déjà offert deux ou trois ans auparavant. Il était une fois dans l'Ouest et là on se retrouvait eh bien, aux frontières du 19e et du 20e siècle avec Il était une fois la Révolution. C'est bien sûr le maestro Ennio Morricone qui avait composé et qui composait presque toujours pour les films de Sergio Leone. Il y aura un peu plus tard également Il était une fois en Amérique. Hein. Voilà. Les années 70, donc on va revenir en France avec Maxime Le Forestier, avec une chanson qui est sous-titrée « La complainte de ceux qui ont le ventre vide, considérée comme une gaudriole par ceux qui ont le ventre plein ». Alors ça faisait peut-être un petit peu long pour une chanson, donc il a décidé d'appeler cette chanson « Le steak ». C'est parti, c'est Maxime Le Forestier.

Voilà, Daisy, l'album Dolce Vita en 77, c'était bien sûr Christophe qui retrouvait là, eh bien, un auteur qui avait déjà travaillé avec lui, Jean-Michel Jarre, bien évidemment, oui, ça rappelle un petit peu les mots bleus quand même. Voilà, c'est bien, on va écouter à nouveau Michel Delpech, ces années-là, 77-78, avec une reprise d'une chanson d'Elton John, pourquoi pas pour Michel Delpech. Your Song est devenu tout simplement, c'est ta chanson. Bienvenue à tous ceux qui nous rejoignent à bord de la machine à remonter le

Sur Radio Crapaud, il est temps de retrouver, eh bien, la musique. C'est les années 80 aujourd'hui. Donc, dans cette machine à remonter le temps, on va se faire un spécial été, bien sûr, des années 80 et spécialement le top 50 hein, qui a existé de 1984 à 1993. Donc, avec une pensée pour Marc Toesca, bien sûr, qui a présenté ce top 50 dès l'année 1984. En route avec le générique original.

On va commencer cette émission en 1985 avec un duo. Il y avait un blond, il y avait un brun. Ah bah oui, c'était le groupe Modern Talking. Eh bien oui, quand vous voyez leur brushing aujourd'hui, évidemment, ça fait rêver, mais surtout pour ceux qui n'ont pas de cheveux. Mais donc, c'était la mode à l'époque, bien sûr, et leur premier grand tube, c'était « You're my heart, you're my soul ». Modern Talking spécial, années 80, top 50, sur Radio Craponne, dans cette émission « La machine à remonter le temps ».

Voilà le son des années 80 et on restait bien sûr collé à la piste de danse. Oui, je sais, c'était facile puisque c'était le groupe Scotch, n'est-ce pas ? Nous sommes l'été 1985, donc dans cette machine à remonter le temps spécial, eh bien spécial années 80, spécial top 50. Alors c'est vrai que les tubes dansants venant d'Italie d'ailleurs avaient envahi la France. Mais les Français eh bien, étaient toujours là. Ils avaient un peu moins de place dans le top 50, mais celui qui arrive, bien sûr, était là depuis quelques années déjà. Et il confirmait. Eh oui, Jean-Jacques Goldman. 1985.

Et oui, ça fait partie de ces tubes. On se rappelle la rigueur, le titre, hein, puisque là, on le répète plusieurs fois dans la chanson, Under the Ice. Mais alors, vous êtes fort si vous vous rappelez du temps du groupe. Hein. Il y avait un robot, apparemment, suivant le... Il y avait un clip qui existait. Avec... Alors, les clips des années 80 aussi, c'est pas triste. Hein. Eh ben oui, ça a vieilli, mais c'est comme ça. Hein. Eh ben, c'était le groupe Topo et Roby. Voilà, ben, c'était Topo et Roby. C'était une dame qui chantait quand même. Et ça s'appelait Under the Ice, les années 80, les années top 50 dans la machine. À remonter le temps. Ah, voilà une brune qui compte pas pour des prunes. Hein. Allez, c'est Mrs. Rio.

Elle atteindra la 10e place en septembre 1986 dans le top 50. C'était bien sûr Lio. Alors, elle avait fait une mise au point au début des années 80. Elle nous revient en cette année 1986. C'est Jackie Quartz. La machine à remonter le temps, c'est sur Radio Crapaud, spécial année 80 aujourd'hui.

Un des tubes de l'été 1986, c'était La Nuit Sauvage par les Avions. Alors, ils faisaient de la un petit peu pop rock dansant. Ouais, il y avait un excellent album qui était sorti à l'époque avec donc Nuit Sauvage avec les Avions qui ont décollé donc au top 50 cette année-là en 86 avec Nuit Sauvage. Alors, leur méga succès le groupe qui vient là, le groupe Europe. Eh bien, c'était Final Countdown, bien sûr, et ils allaient enchaîner ensuite sur leur lancée avec Rock the Night. Les années 80 dans la machine à remonter le temps sur Radio Craponne.

Et oui, avec la coiffure typique de l'époque. C'était en 1986, Busy, le Body Physical. Vous l'aurez compris aujourd'hui, là. Tout de suite, c'est un spécial année 80 sur Radio Craponne, avec des titres qui ont été bien classés au top 50, puisqu'il y avait un petit peu les ventes officielles. Hein. Maintenant, ça serait plus dur, comme je le dis souvent, avec tout ce qui passe par Internet pour comptabiliser vraiment ce qui est le plus vendu. C'est pas évident, mais à l'époque, il y avait quand même encore du dur. Enfin, on pouvait le manipuler, le CD hein, ou le 45 tours vinyle avec. Donc, on savait à peu près le niveau des ventes. Donc, c'était chaque semaine, d'ailleurs, il y avait un classement. Voilà, c'était donc Busy. Alors, qu'est-ce qui fait rire les oiseaux, qui fait chanter les abeilles et qui rajoute des couleurs aux couleurs de l'arc-en-ciel? Eh bien, c'est la compagnie créole. Je vais prendre un petit cocktail tout de suite. Là, il fait un peu chaud. Je vais trinquer avec les oiseaux.

Voilà, dans ces années 80, il y avait deux groupes là, féminins qui trustaient les premières places des hit-parades. Il y avait à l'instant les Bangles avec leur Work Like an Egyptian. Et puis, il y avait les Bananarama, oui, il faut s'en rappeler aussi. Voilà, ces groupes féminins et d'autres, hein, bien sûr, qui avaient éclaté dans ces années-là. Spécial années 80, spécial top 50 aujourd'hui sur Radio Craponne dans la machine. À remonter le temps. Alors c'est une chanson gay, mais le thème, eh bien, c'est un peu un enterrement, mais c'est l'enterrement de Sally quelque part à la Nouvelle-Orléans, donc c'est jamais triste.

Voilà, Muriel et Daniel et le groupe Niagara, avec une bonne tripotée de tubes, on pourrait dire, dans ces années 80. Il y avait eu Cheeky Boon, L'amour à la plage, bien sûr, et Je dois m'en aller. On était en 1987 dans la machine à remonter le temps, spéciale année 80, spéciale top 50, et ce n'est pas fini. On se calme un peu maintenant avec Caroline Loeb, avec ce titre langoureux, C'est la Watt.

Et oui, il y en a qui en sont toujours pas revenus short très court en jean de Sabrina. Depuis 87, ils sont traumatisés. Et puis, il n'y avait pas que ça. En tout cas, c'était Hot Girls, bien sûr. Alors, l'italiano, l'italienne Sabrina. Eh bien, on va terminer cette émission en 1988. Allez, assez de blabla. Donc, on écoute la musique, bien sûr, un maximum. Dans la machine à remonter le temps. Avec Princesse Erika. Je vous souhaite un excellent moment sur Radio Craponne.

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0: neveu de son oncle et de sa tante,
1: et petit-fils de son grand-père,
0: frère de sa sœur et frère de laine, un marchand de beurre.
2: Oui, bonjour. Bonjour à tous, qui comprend tout. Oui, bon, ça, il y en a qui devraient pouvoir le comprendre, mais il ne faut pas trop leur demander. Je vais vous parler aujourd'hui d'un musicien qu'on a peut-être quelque peu négligé du temps glorieux où on avait encore notre loup préféré. C'est Franz Schubert. Alors Schubert est un enfant prodige, si on veut. Il est né le 11 janvier 1797, donc Mozart venait de mourir depuis 6 ans, et dans la banlieue de Vienne. Et il est mort le 19 novembre 1828 à Vienne. Il a une production énorme, plus de 1000 références à son catalogue, et il est considéré comme le maître du Lied. Alors Lied, ça veut dire chanson en allemand. C'est des poèmes en général qu'on met en musique. Et le premier poème que vous allez entendre, enfin pas le premier d'ailleurs, c'est un peu plus compliqué que ça. Je vous propose d'écouter le quintet de la truite, dit Forel, parce que c'est d'abord parce qu'il est beau, en plus parce que c'est une musique que vous auriez pu entendre si vous aviez mon âge. C'était les quatre barbus qui chantaient ça, qui chantaient la truite. Et c'était des paroles, je crois, de Francis Blanche, mais j'en jurerai pas, mais qui étaient assez parodiques. Mais l'air y était. Alors si vous reconnaissez, ben tant mieux pour vous. Et si vous ne reconnaissez pas, appréciez le reste de la musique.
3: L'album, c'est le grand retour d'Amaury à la pop lyrique et symphonique, dans un registre plus épique que jamais.

Vous venez d'entendre le premier mouvement. Alors je dois préciser que ce quintet, en fait, est composé sur une forme instrumentale peu ordinaire, d'ailleurs peu ordinaire toutes les époques, parce que très peu d'autres musiciens l'ont utilisé. Il s'agit d'un quintet avec piano, violon, alto, violoncelle et contrebasse. Et ça donne cette couleur assez colorée, on peut dire, que vous venez d'entendre. Alors, c'était le premier mouvement, Allegro, deuxième mouvement, Andante.

entendu l'entente. Et vous aurez pu constater une des caractéristiques de la musique de Schubert, c'est qu'il ne craint pas de se répéter. Mais ces répétitions ajoutent un charme à sa musique. Donc voici maintenant le troisième mouvement, Presto Scherzo.

Voilà, c'était donc le thème et variation qui a donné son nom au quintet. Et maintenant, on termine avec un allegro giusto. Alors, je ne sais pas ce que ça veut dire giusto. Giusto, ça veut dire juste, mais est-ce qu'il faut jouer spécialement juste ou est-ce que ça a une autre signification? Si vous la savez, faites-nous savoir.

piano, c'était Emil Gilels, un pianiste, je dirais, russe, et on peut même dire soviétique, parce qu'il a brillé au temps de Staline et de ses successeurs, un excellent pianiste, un très grand pianiste. Voilà, maintenant, on continue avec un quartet, alors un quatuor normal, c'est-à-dire piano, violon, deux violons, alto contre pour violoncelle, mais que je préfère moi personnellement à la truite. Vous allez voir, c'est La jeune fille et la mort. Alors La jeune fille et la mort, d'où vient le titre? Ça vient d'un poème de Schubert, je crois, mais comme Schubert, mais avec un A et un H entre les deux. Mais je pense qu'il y a derrière, c'est dit nulle part sur Wikipédia, mais je pense qu'il y a derrière une gravure de Dürer, La jeune fille et la mort. Alors vous allez entendre, si on a le temps d'arriver jusque-là, les efforts que fait la jeune fille pour éloigner la mort. Et c'est pathétique et c'est vraiment magnifique.

0: Et voilà, l'heure a tourné. Il me reste 2-3 minutes pour vous parler de quelque chose qui me tient à cœur, à mesure où je suis un des pères fondateurs. C'est le festival Mélodie sur Arzon qui se tiendra du 13 au 19 juillet. Les concerts, il y a trois concerts payants, Chapelle des Pénitents, des concerts de village normalement sur le parvis de la médiathèque, si tout va bien avec la météo. Et puis d'autres actions dont on vous parlera, des interventions en EHPAD, une journée pour les enfants, etc. Mais je voudrais parler surtout du récital de piano de Abderrahman El-Bacha. Parce qu'El-Bacha, c'est vraiment quelqu'un. On a invité des pianistes de tout premier plan comme Collard, Rudy, enfin bref, Kefelec, Anne Kefelec, et d'autres. Mais Abderrahman El-Bacha, c'est pas la pointure au-dessus, c'est une pointure différente. C'est un pianiste franco-libanais qui a été vainqueur du prix Reine-Elisabeth, donc c'est un pianiste virtuose que j'ai eu l'occasion d'entendre à Saint-Étienne il y a quelques années déjà, et au cours du festival Piano Passion qui a malheureusement été terminé depuis. Et c'est vraiment impressionnant de l'entendre jouer. Si vous avez l'occasion, surtout que vous allez l'entendre pour la moitié du prix que ça vous coûterait dans une grande salle. Alors si vous avez l'occasion, ne manquez pas le récital de Abderrahman El-Bacha le vendredi. Je sais plus.
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0: Eh bien, bonjour à toutes et à tous, bienvenue sur Radio Craponne pour cette émission, les chansons de nos parents et de nos grands-parents.
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0: Cette émission, donc, souvenir, dans quelques instants, on va vous en offrir quelques-uns.
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Voilà, avec l'ami Jojo, bien sûr, souvenir. On va commencer cette émission avec Bambino, avec Sandra. Et puis ensuite, vous écouterez Fred Gouin, Les Millions d'Arlequin. Et je n'en connais pas la fin.

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0: Vous êtes bien calé dans l'émission Les chansons de nos parents et de nos grands-parents sur Radio Craponne. Allez, on va trouver quelqu'un qui a eu un peu plus.
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0: Mouloudji, la complainte des infidèles, on a écouté également. Marie Myriam, hein, bon, c'est chanson, hein, comme ça. D'hier et d'aujourd'hui, c'est plutôt d'hier hein, quand même, c'est les chansons de nos parents et de nos grands-parents. Donc, sur Radio Craponne, et également, il y avait Edith Piaf avec Jimmy, c'est fini. Et là, on va retrouver, ça y est, beaucoup de grands orchestres à l'époque, hein. Il y avait Ray Ventura, il y avait Jacques Elian, il y avait Fred Addison, donc et son orchestre qui nous interprète « Quand un gendarme rit ».
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0: Il y a une petite inversion, hein. C'était Henri Gara, histoire de voir. Voici maintenant Fred Addison et son orchestre, quand un gendarme rit.
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0: Non, alors décidément, je fais que des bêtises là tout de suite. Je vais vous faire écouter cette chanson de Fred Addison, mais quand on se trompe de disque, et bien voilà ce que ça donne, mais on va le retrouver tout de suite, Fred Addison avec Quand un gendarme rit. Voilà, vous êtes bien calé dans l'émission Les chansons de nos parents et de nos grands-parents sur Radio Craponne. Fred Addison, cette fois, il est bien là. Le voici, le voilà.
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Régine Ké, Serra, puis juste avant, Édith Piaf et les compagnons de la chanson Le Roi a fait battre le tambour. Vous êtes bien calés dans l'émission Les chansons de nos parents et de nos grands-parents sur Radio Craponne. On retrouve l'orchestre de Ray Ventura avec, vous permettez que je déballe.

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0: scène est fatale, c'était de vendre des crayons. 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Faut pas être physionomiste. Il me semble que si j'avais un enfant, moi je le reconnaîtrais. À condition qu'il me ressemble, naturellement. C'était rue Ménilmontant qu'elle étalait son petit panier pour attirer les clients. Elle remuait un peu son panier. Mais un jour, un vagabond qui passait auprès de son panier lui a pris tous ses crayons. Alors elle s'est mise à crier, voulez-vous des cartes postales? Je n'ai plus de crayons. Mais les gens, chose banale, ne voulaient plus que des crayons. Quand elle disait dans la rue qu'elle avait des crayons, ils disaient à l'inconnu, tes crayons sont pas bons. C'est ce qui est triste. C'est triste quand même. Elle avait plus de crayons. Forcément, elle se baladait avec son panier à découvert, n'est-ce pas? Alors, le vagabond, lui, bon, allez. Hop, il a pris tous ses crayons. Comme ça, elle n'en avait plus. C'est vrai qu'elle n'en avait pas besoin, puisqu'elle n'en vendait jamais, mais quand même. Un marchand de crayons en gros lui dit, viens chez moi, mon enfant. Je t'en ferai voir des beaux, je ne te demanderai pas d'argent. Ce fut un drôle de marché, car c'était un drôle de marchand. Et elle l'a senti passer, car elle en a eu un enfant. C'est triste quand même d'abuser d'une inconnue comme ça. C'est vrai qu'elle a été faible aussi, c'est pas parce qu'il disait qu'il était marchand de crayons en gros enfin, elle avait un enfant, voilà. Elle avait bonne mine. Si seulement elle avait une mine de crayon. Mais non, mais c'est ça qui la minait. Alors, quand elle a vu ça, ben, elle a abandonné son enfant. Et qu'est-ce qu'elle a fait plus tard, cet enfant? Ben, elle vendait des cartes postales, puis aussi des crayons. 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
1: L'inimitable Bourvile avec les crayons, et juste avant c'était Fabienne Thibault, la Marie Vison. Calé dans l'émission Les chansons de nos parents et nos grands-parents sur Radio Craponne. Et on va s'écouter l'ami Maurice Chevalier.

0: bien, on arrive au bout de cette émission, les chansons de nos parents et de nos grands-parents, sur Radio...
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0: On va se quitter avec Jacques Elian, monsieur le consul à Curitiba. Salut à tous.

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0: Parfait. 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

version Bobby Vinton et à l'instant la sublime Anita Baker avec Giving You the Best That I Got. C'est Angela Clemons qui nous accompagne aujourd'hui, vous le savez si vous écoutez cette émission depuis le début, avec son album qui porte son nom, Angela Clemons, qui est sorti en 1982. On va la retrouver avec une autre très douce chanson, Let Me Feel Your Love Again, et puis on restera dans la douceur juste après avec Bobby Bland et Members Only.

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2: Alors cette semaine, Niki, honneur aux dames, avec une blueswoman que nous allons recevoir.
3: Tout à fait, Sophie Kay. Sophie Kay, c'est une French blueswoman. Alors elle est auteure, compositrice, guitariste. Et on dit d'elle d'ailleurs qu'elle est le fruit des amours improbables de Piaf et de Robert Johnson, accouchée par le docteur John.
2: En plus.
3: Alors son dernier album, Turbulent Blues, et selon la présentation qu'il en est faite, c'est un condensé d'histoires d'amour foirées avec des textes empreints de poésie. Et tout ça sur des rythmes de blues, un peu de ragtime, une pointe de jazz et quelques pincées de musique folk.
2: Alors bien évidemment, au cours de cette émission, nous allons aussi donc présenter nos stars à nous, à Salut les Stars. Et à cet effet, on va faire un petit voyage musical, puisque d'abord on va faire un petit tour en Espagne, ensuite on ira en Israël, on ira aussi au Québec et bien évidemment en France. Mais pour démarrer donc cette émission, en fouillant dans mes archives sonores, j'ai retrouvé... une voix témoin d'un album que moi-même j'avais enregistré dans les années 2004 au Québec avec le groupe donc Baliverne. L'album c'est Cholestérock, et André Linteau, qui est un Québécois pure souche, avait donc servi à cette voix témoin pour une chanson que j'avais composée dans les années 80, Le Nouveau Galérien. Et c'est tellement drôle, c'est vraiment...
3: Et puis ça n'a pas changé, hein.
2: Non, et c'est vraiment avec l'accent québécois, et comme on a vraiment besoin de sourire en ce moment. Donc j'ai décidé de programmer donc Le Nouveau Galérien par André Linteau du groupe Baliverne.
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0: Gentlemen, I'm very pleased to present the star of the day.
1: Je suis avec Sophie Kay, et alors aujourd'hui je suis content parce que c'est tellement, tellement rare d'avoir une femme dans mes émissions, et en plus avoir une blues woman, ce qui est encore beaucoup plus rare. Alors Sophie, j'ai vu votre album que j'ai écouté, mais surtout ce qui m'a intéressé, mais qui ça m'étonne pas vraiment, c'est votre biographie, votre vie qui est pas banale, et puis alors surtout, vous avez pas la langue de bois, hein.
2: Écoutez, je sais pas ce que vous appelez langue de bois, mais j'essaie d'être au plus juste de ce que je pense, quitte à me tromper parfois, je sais pas. Mais voilà, c'est des moments comme ça, mais je voudrais savoir plus précisément ce que vous appelez langue de bois, enfin, dans qu'est-ce qui vous a un peu interloqué dans ce que j'ai écrit ou.
1: En fait, si vous voulez, c'est un peu. D'abord, vous avez fait un peu pas mal de métiers, hein. Dur labeur dans les secteurs très variés, allant de vendeuse de ballons, oui. Vendeuse de ballons Trocadéro à infirmière. Bah oui, mais c'est pas moi qui l'invente, c'est vous qui l'écrivez.
2: Ah oui, bah ça, oui, bah oui, j'étais vendeuse de ballons au Trocadéro. Je l'ai fait un jour, hein, mais ça m'a beaucoup marqué.
1: Ah bah visiblement, oui, ça vous a marqué. Alors, après, vous, de vendeuse de ballons Trocadéro, qui visiblement vous a beaucoup marqué, et peut-être que ça vous a tellement marqué que vous êtes retrouvée infirmière en psychiatrie, expliquez-moi.
2: Non, mais ça c'était avant. J'étais effectivement, j'étais partie pour une carrière d'infirmière en psychiatrie. Qu'est-ce que je peux vous dire? Qu'on m'a virée, que j'ai été virée, mais j'ai pas été la seule à être virée. C'est l'époque où on pouvait encore, on était à moitié dans l'hôpital, hein, en stage, on va dire, et on était à l'école. Au début, le diplôme d'infirmière en psychiatrie, ça se passait comme ça. Et donc ça durait 2 ans. Voilà. Et au bout de, je crois, la première année, on a été 13 à être virés. Et j'étais contente, en fin de compte, parce que c'était très douloureux, cette période.
1: Sophie Kay, what we gonna do?

0: Le modèle pour faux. Alors, qu'est-ce que vous appelez être modèle pour faux?
1: Pour faux.
0: Oui.
1: Faux reportage.
0: Ah, faux reportage. Et accessoirement, comédienne dans, la, dans, dans de vrais films.
1: J'ai eu des petits rôles, oui.
0: D'accord,
1: oui,
0: d'accord.
1: Oui, dans, pour la télé.
0: Voilà. Donc, ce qui explique, bon, oui, peut-être que langue de bois n'était peut-être pas le bon terme, mais disons que, bon, vous avez développé donc, une biographie qui part pas de votre naissance, mais bon, bah, vous êtes passé un peu par tous les, comme on dit, mille métiers, mille misères. Hein.
1: Voilà, c'est ça, exactement.
0: Voilà. Et ce qui explique aussi peut-être d'ailleurs que effectivement, vous faites partie des gens qui ont un certain vécu et peut-être plus à même de chanter du blues comme vous le faites. Et alors, quand est-ce que vous êtes venu donc cette vocation pour devenir chanteuse?
1: Ben moi, je chante depuis que je suis toute petite, donc ça fait très longtemps maintenant. Hein. Mmh. Voilà, j'ai toujours chanté, en fin de compte. Pour vous dire la vérité, quand j'étais petite, je regardais un feuilleton à la télé. C'était Rossellito, l'enfant à la voix d'or.
0: Oh là là, oui, j'ai connu, oui.
1: Ça remonte, hein, ça remonte, remonte. Voilà, je faisais ça, je regardais ce feuilleton avec passion, je loupais jamais un épisode. Et je crois que je me suis identifiée à ce petit garçon qui arrivait toujours à s'en sortir grâce à sa voix et qui arrivait toujours à attirer l'amour des gens, la compréhension et tout ça. Bon, voilà. Et je me suis dit, bah, certainement qu'il faut chanter dans la vie pour être aimé.
0: Ouais.
1: comme beaucoup de chanteurs, en fin de compte, hein, c'est des problèmes liés à des choses bien antérieures.
0: Un petit tour en Espagne avec Nestor qui nous interprète Amy White.

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1: Comme j'ai toujours joué de la guitare également, donc ma guitare m'a accompagnée tout au long de ma vie. J'ai jamais, parce que bon, effectivement, j'ai eu plusieurs métiers, donc même j'ai été PDG de ma petite société, j'ai une petite société également, mais j'ai toujours eu une guitare à la maison et j'ai toujours travaillé, j'ai jamais abandonné. Et maintenant que je donne des cours à des jeunes ou même des enfants, je leur dis toujours, n'abandonnez jamais. Votre guitare sera votre meilleur ami. N'essayez pas de vouloir absolument faire un métier, même si vous avez un peu ça dans la tête. Mais bon, si vous ne faites pas ce métier, ben vous ferez autre chose. Mais vous aurez toujours cet instrument, et si vous voulez chanter, qui vous protégera de beaucoup de malheurs, d'angoisses, de choses qui arrivent dans la vie. Quand on passe par la mélancolie, par exemple, voilà, vous prenez votre guitare et ça va mieux après.
2: Mais en fait, contrairement, puisque vous parlez aussi qu'à un moment vous avez rencontré un bel homme, qui oui. entre Errol Flynn et Robert De Niro, en fait, la guitare, c'est l'ami le plus fidèle, ou l'ami la plus fidèle, ça dépend si c'est un homme ou une femme qui en est le propriétaire. Donc, en fin de compte, vous, le grand amour, c'est la guitare, aujourd'hui.
3: Sophie Kay, welcome, sweet little angel.

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1: J'ai fait de nombreux groupes à partir des années 80. J'étais dans pas mal de groupes de rock. Je donnais des concerts le soir. Vous savez, les bluesmen, hein, ils ont fait ça toute leur vie aussi. Hein. Ouais. Ils travaillaient la journée. Mmh. Et le soir, ils allaient jouer dans les Duke Joints. Mmh. Bah, moi, je faisais ça. J'ai fait ça pendant longtemps. Quand j'ai rencontré ce Little Victor, hein, j'avais à cette époque-là ma société que j'ai fermée. Et il m'a dit, come on baby, hit the road, let's hit the road. Mm-hmm. J'ai dit, oh d'accord. Et on a fait un duo qui s'est transformé en trio. Après, on a eu beaucoup plus de musiciens. C'était une époque très riche. On jouait énormément. On a joué un peu partout en Europe. Moi, par la suite, j'ai joué aux États-Unis. Voilà, donc ça remonte il y a 20 ans presque, 18 ans, quelque chose comme ça. Donc ça fait quand même maintenant, depuis cette époque-là, que je ne fais que de la musique. Ouais.

0: Et on retrouve Sophie Kay qui nous présente son dernier album, Turbulent Blues.
1: Est-ce que vous êtes aussi auteur-compositrice sur cet album ou est-ce que vous avez d'autres intervenants?
2: Non, je suis auteur-compositrice sur tout l'album et je fais tous les arrangements de guitare. Hein. C'est moi qui joue toutes les parties guitare. Si. J'ai travaillé avec deux contrebassistes différents,
1: oui.
2: Avec un batteur, avec une violoniste, un harmoniste.
1: Ah bah oui,
2: j'oublie celui-là, il va me poursuivre.
1: Surtout dans le blues, un harmoniciste, ça s'impose.
2: Hein. Voilà, l'harmonica, c'est Pabs Walker, c'est un harmoniciste avec lequel j'ai travaillé jusqu'à présent. Thibaut Chopin à la contrebasse et un autre contrebassiste qui s'appelle Stephen Harrison, c'est un anglais. Rosalie Hardog, au violon. Simon Boyer à la batterie. Okay. Voilà.
0: Sophie Kay, Sugar Baby.

0: et Robert Johnson accouché par le docteur John. C'est un beau compliment, un peu particulier, mais c'est un beau compliment, non?
1: Ah ben moi j'aime bien, oui, c'est bien. C'est un peu ça, comme je vous parlais des deux cultures, la culture anglo-saxonne, culture du blues américain, du rock'n'roll, et puis la chanson que j'ai écoutée par ma mère, par mon père, la chanson française, et que je redécouvre tout le temps, en fin de compte.
0: Mais vous êtes quand même, d'ailleurs, c'est aussi un commentaire encore sur un autre article, et puis c'est bien ce qui m'a semblé, moi, en lisant votre biographie, vous êtes quand même décalé, atypique, hein, et d'ailleurs, on vous compare même à Fréhel. Alors, Fréhel, qui était quand même effectivement une chanteuse là, début du XXe siècle, mais là on est.
1: Ouais.
0: Hein, qui était. Alors, elle était très décalée, Fréhel.
1: C'est les années 30 et les années 40 aussi, en française.
0: C'est ça, complètement. Oui.
1: Et parce que j'ai fait un album en français qui s'appelle Old Orléans. Ce ne sont que des chansons en français que vous pouvez trouver sur ma page Bandcamp à Sophie Kay. bandcamp.com
0: oui.
1: Et là vous allez voir il y a un album qui s'appelle Old Orléans, c'est un album que j'ai fait Turbulent Blues, avant j'ai fait Living Town qui est un album vraiment de blues un peu rock un peu
0: oui.
1: Voilà, et j'ai fait Old Orléans qui est aussi un album un peu atypique mais inspiré aussi par le rock, le rock and roll, le blues mais aussi Fréhel, voilà.
0: Et on fait un petit tour au Québec avec le groupe Bleu, Jean Bleu, avec Veux-tu jouer un bowling ?

avant de retrouver Sophie Kay, on va rester dans l'ambiance de la musique blues avec donc Buddy Guy qui nous interprète Cognac.

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1: Et on retrouve Sophie Kay qui nous présente son dernier album, Turbulent Blues.
2: Il y a très très peu de chanteuses de blues en France.
3: Il y en a quelques-unes, mais il n'y en a pas beaucoup.
2: Il n'y en a pas beaucoup, hein.
3: Et
2: selon vous, c'est dû à quoi? Est-ce qu'il faut avoir un certain vécu? Il n'y a pas longtemps, j'ai fait une émission avec Benoît Blueboy, bon, qui lui est aussi auteur-compositeur. Et je lui... Benoît Blueboy, on est à peu près de la même génération. Et je lui disais, écoute, j'ai l'impression que pour vraiment écrire du blues, chanter, mais surtout l'écrire, il faut quand même avoir un certain vécu avant d'être vraiment être capable d'écrire du blues. Est-ce que vous avez ce sentiment?
3: Je pense, en tous les cas, pour écrire des choses un peu profondes, un peu qui est en accord avec soi-même, hein, je veux dire. D'ailleurs, j'ai une anecdote à ce sujet. C'est que dans les années 80, je fréquentais un club où était tout le temps, à Paris, où était tout le temps Luther Allison.
2: Oui.
3: Vous voyez qui est Luther. Voilà, et donc... un jour, bon, c'était un club où on faisait du jam, et un jour, il m'a dit, je descendais de scène, et il m'a dit, je lui ai dit, oh là là, je crois que je vais arrêter de chanter du blues, j'y arrive pas, je sais pas. Mmh. Il m'a dit, mais non, mais pas du tout, Sophie, non, tu dois continuer, c'est très bien, c'est très bien. Mais tu sais, le blues, c'est comme le bon vin. Et les bons chanteurs aussi, c'est comme le bon vin. Tu es trop jeune. Et moi, je dis, mais non, justement, je suis trop vieille déjà. Pensant qu'il fallait être jeune fille pour chanter, pour avoir du succès, et tout ça. Et j'étais déjà plus trop jeune. Et il m'a dit, mais non, pas du tout. Le blues, c'est comme le bon vin. Ouais. Tu es trop jeune encore. Mmh. Tu es trop jeune. Alors bon, voilà, c'est ça qu'il m'avait dit.
1: Benoît Blueboy, jamais parfait.
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0: Aujourd'hui, j'ai réalisé un film sur le bluesman R.L. Burnside. C'est un film que j'ai produit à l'époque avec ma société. Mm-hmm. Qui s'appelait Ciné Rock. On a sorti Don't Look Back avec Bob Dylan. On a sorti Reggae Sunsplash, Bob Marley, Peter Tosh, Burning Spear. Enfin, des gros films mm-hmm. comme ça sur des artistes. J'ai voulu passer à la production à un moment donné. J'ai produit ce film un jour avec R.L. Burnside qui a un petit peu marché, je dirais. Mm-hmm. Et donc, pour produire le DVD, sortir le DVD, j'ai été dans le Mississippi, tourner un clip avec le petit-fils de R.L. Burnside, Cédric Burnside.
1: Un petit tour en Israël avec le groupe Butterfly Dreams qui nous interprète Radio Zombie.

0: retrouve pour une dernière fois Sophie Kay, donc, qui nous parle de son dernier album Turbulent Blues.
1: Un mot de conclusion, ben oui, j'espère que vous allez apprécier ces chansons. Vous pouvez avoir les paroles, parce que j'accorde aussi beaucoup d'importance aux paroles. Bon, c'est anglais, mais j'ai travaillé beaucoup les paroles aussi des chansons. Donc, vous pouvez avoir toutes les paroles sur Bandcamp également.
0: D'accord.
1: Et puis, je vous souhaite le meilleur et j'espère qu'on va sortir de cette impasse de Covid.
0: Sophie, je vous remercie beaucoup. C'était un plaisir. Et puis, écoutez, nous restons en contact.
1: C'est un plaisir, Jean-Claude.

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5: Salut et bienvenue dans les charts vintage de Tonton.

0: j'ai bien entendu. Vous dites que vous avez fabriqué une machine à voyager dans le temps à partir d'une DeLorean. Ça marche. Ça marche.
1: Tous les mois, nous remontons les couloirs du temps. Aujourd'hui, notre machine à remonter le temps nous emmène en juin 1983.

Cette semaine, notre vaisseau spatio-temporel nous fait atterrir en juin 83. Et pour démarrer, permettez-moi un petit souvenir personnel. En ce mois de juin, je passe mon bac et pour me mettre en confiance, je me suis monté un petit rituel pour les jours d'épreuve. Grâce à un minuteur raccordé à ma chaîne stéréo, je suis réveillé tous les matins au son à plein volume de cette très énergique chanson Box a Beat du groupe anglais Joe Boxers. De fait, depuis quelques semaines, je boucle sur ce maxi 45 tours qui, s'il n'est pas très connu en France, s'affiche au numéro 2 des charts anglais. Et ce groupe londonien est en fait la continuation d'une autre formation emblématique de la scène punk, Subway Sect. Au départ de leur chanteur Vic Goddard, parti tenter sa chance en solo, les membres du groupe en effet vont recruter le chanteur américain Dick Wayne, ancien leader du groupe de rockabilly Buzz and the Flyers. Ils vont s'éloigner de leurs premières amours punk pour ce style de soul à haute énergie largement inspiré par le succès des Dixies Midnight Runners. Ce premier single, Box a Beat, est une chanson énergique qui célèbre la résilience et la détermination s'inspirant de l'esprit combatif des boxeurs. Avec son rythme entraînant et ses paroles motivantes, rien de tel pour affronter les épreuves du bac.

Et si Boxobit n'atteint que la deuxième place des charts en Angleterre, c'est qu'il est devancé par l'incontournable Let's Dance de David Bowie que nous venons d'écouter. Une place qui n'est pas si habituelle pour Bowie, car il faut bien se figurer que s'il est depuis 10 ans une figure incontournable du monde du rock, salué pour l'audace de ses choix artistiques et la diversité de ses inspirations, Bowie n'a pas encore connu d'immenses succès populaires qui pourraient le hisser à la hauteur des Stones, Queen et autres Michael Jackson. C'est une sorte de blessure narcissique pour lui et il va s'atteler en ce début des années 80 à la régler. Fini les expérimentations sonores et les collaborations avec Brian Eno ou Robert Fripp, pour son nouvel album, il cherche le tube. Il vient de signer chez EMI et pour ce nouveau départ, il s'adjoint les services du guitariste et producteur Nile Rodgers, l'homme des tubes disco de Chic, Diana Ross et même Sheila. L'objectif est clair, il faut coller avec l'ambiance dance rock en vogue en ce début des années 80. Faisant table rase du passé, il décide pour la première fois de ne jouer d'aucun instrument sur ce disque et s'entoure des musiciens de studio qui n'ont jamais travaillé avec lui auparavant, dont le guitariste de blues texan Steve Ray Vaughan qui signe le solo ravageur de Let's Dance. Les 8 chansons qui composent l'album Let's Dance sont enregistrées en moins de 3 semaines au studio new-yorkais Power Station et la formule est gagnante. À sa sortie, Let's Dance rencontre un grand succès commercial et se classe en tête des ventes dans de nombreux pays, tout comme sa chanson-titre qui est numéro 1 du top 50 en France en ce mois de juin. Avec une nouvelle image lissée pour plaire au plus grand nombre, Bowie devient enfin une vedette internationale. La tournée de promotion de ce disque, le Serious Moonlight Tour, s'étendra de mai à novembre 83 et il remplit les stades dans le monde entier, avec notamment fin mai, un mémorable concert au Palais des Sports de Lyon.

0: Nous restons dans ce registre disco rock avec l'étonnant dauphin de Bowie en haut des charts français de juin 83, Greg Kinn. Vous aurez peut-être oublié le nom de ce chanteur, mais la chanson Jeopardy que nous venons d'écouter rappellera quelques souvenirs aux plus anciens. Greg Kinn, qui nous a quittés l'an dernier à 75 ans, connaîtra donc un petit succès en France avec ce titre accrocheur, qui pourtant ne reflète pas le reste de la discographie que cette esthète de la power pop a enregistré dans un style élégant, très inspiré des Beatles ou des Birds. Pour compléter ce podium du top 50 de juin 83, une voix française, ou plutôt deux voix, associées dans un étonnant duo qui pourtant va très bien fonctionner. Bernard Lavilliers invite la chanteuse Nicoletta sur cette chanson sombre et rock, Idée Noire.
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Mais traversons le channel pour consulter les classements de vente anglais et constater que si Let's Dance de Bowie a dominé en avril et mai, il doit laisser sa première place à un autre monument de la pop des années 80, Every Breath You Take de Police. À sa sortie le 17 juin 83, l'album Synchronicity, dont il est extrait, se placera également en tête des classements, réussissant l'exploit de détrôner le Thriller de Michael Jackson. Pourtant, malgré le succès phénoménal de ce cinquième disque et de la tournée mondiale qui suivra, il sera le dernier du trio qui annoncera au printemps suivant prendre une année sabbatique, mais qui finalement ne se reformera jamais, Sting entamant la carrière solo que l'on connaît.

Un autre artiste british qui est au top de sa popularité en ce mois de juin 83 est ce bon vieux Rod Stewart. Depuis la fin des années 70, il a parfaitement saisi l'orientation du public pour un rock dansant et léger, s'inspirant des rythmes disco. Il a été un des pionniers du genre avec son « Die I Think I'm Sexy » qui avait fait tordre le nez aux amateurs de rock pur et dur. Mais il n'en a cure. À l'approche de la quarantaine, Rod the Mod cultive sa nouvelle image de rockstar hollywoodienne. Corps bronzé et affûté, top modèle pendu à son bras, il enchaîne les tubes. Et celui qui va enflammer l'été 83 est un de ses plus fameux, « Baby Jane ».

De l'autre côté de l'Atlantique, c'est Irene Cara qui tient le numéro 1 des ventes. Après sa révélation en 1980 dans le film Fame d'Alan Parker, où elle incarne une apprentie danseuse prête à tout pour réussir dans l'univers ultra compétitif de Broadway, elle remet ça 3 ans plus tard. Dans le film Flashdance, elle incarne encore une fois la success story d'une self-made girl qui le jour est soudeuse dans une usine métallurgique de Pittsburgh et le soir travaille d'arrache-pied pour atteindre son rêve de devenir danseuse étoile. Comme dans Fame, Irene Cara va interpréter également la chanson What a Feeling, dont elle a écrit les paroles sur une musique du magicien du disco Giorgio Moroder. Outre ce numéro 1 des ventes en juin 83, la chanson recevra le Grammy Award de la meilleure chanson pop et l'Oscar de la meilleure chanson originale. Mais en ce mois de juin 83, difficile d'échapper au phénomène Thriller. Depuis sa sortie en décembre de l'année précédente, l'album de Michael Jackson est bien le phénomène discographique incontournable de son époque. Chaque single qui en est extrait grimpe dans les classements de vente, et en juin, Beat It est déjà le troisième qui s'approche du sommet des charts. Beat It, c'est la chanson rock que le producteur Quincy Jones décide d'ajouter pour crédibiliser le disque et parvenir à séduire le public blanc, notamment les jeunes qui aiment le hard rock. Il demande ainsi à Michael Jackson d'imaginer une version noire du tube My Sharona du groupe californien The Knack. Jackson écrira cette chanson qu'il décrira plus tard comme le type de chanson qu'il aurait aimé acheter s'il devait acheter une chanson de rock. Et pour asseoir cette crédibilité rock, Quincy et Michael vont rechercher pendant plusieurs semaines le guitariste adéquat. Ils fixent finalement leur choix sur Eddie Van Halen, qui va graver ici un de ses riffs d'anthologie dont il a le secret.

Dernière excursion dans le top 5 des charts américains avec ceux qui font figure d'invités surprises dans ce panel de stars mondiales, Men at Work. Ce groupe australien, formé à la fin des années 70, va en effet s'inviter, le temps de 3 albums et d'une poignée de singles, en haut des charts avec un mélange rafraîchissant de pop, rock et de reggae. La chanson Overkill est certainement le sommet de la carrière du groupe et malgré ses paroles introspectives qui abordent le thème de l'anxiété et de la difficulté d'échapper à ses pensées, elle atteint la 3e place du Billboard en ce mois de juin 83.

Mais sortons un peu la tête des charts pour nous intéresser à l'actualité de ce mois de juin 83. En France, après 2 ans d'euphorie qui ont vu se succéder à grand train les réformes, le président Mitterrand déchante et se heurte au mur de la crise économique. Et il doit prendre au printemps le tournant de la rigueur. Le troisième gouvernement, formé par son premier ministre Pierre Mauroy, a comme objectif de freiner les dépenses publiques et d'abaisser l'inflation afin de rester dans le système monétaire européen. Comme quoi, plus de 40 ans plus tard, on entend toujours les mêmes refrains. Inflation, rigueur budgétaire, crise économique, l'environnement est donc plutôt morose. Et pourtant, un rayon de soleil va dégager le ciel de ce début d'été. C'est un grand gaillard coiffé à la mode Rasta, au sourire ravageur qui s'ouvre sur des dents du bonheur qui va faire chavirer le peuple de France sur la terre battue de Roland Garros. À 23 ans, Yannick Noah va créer un des plus beaux exploits du sport français en remportant les internationaux de France au terme d'une quinzaine magique et de matchs d'anthologie, notamment un quart de finale de folie où il terrassera l'intraitable Ivan Lendl. Et les amateurs de sport auront une autre occasion de vibrer en ce mois de juin 83 avec une finale de Coupe de France d'anthologie entre l'ogre nantais qui vient de remporter son 6e titre de champion de France et les challengers du Paris Saint-Germain. Et oui, en ces temps reculés, les Canaries ne luttent pas pour leur maintien mais imposent leur jeu à la nantaise sur le foot français. Le PSG, lui, est un tout jeune club créé juste 10 ans auparavant par quelques figures du showbiz parisien. Et qui n'a à son palmarès qu'une Coupe de France remportée l'année précédente au tir au but face au Saint-Etienne de Michel Platini. Nantes est donc le grand favori de cette finale qui reste dans les annales grâce à des buts magnifiques marqués par le magicien serbe du PSG Safet Šušić et le jeune prodige nantais José Touré. Pourtant, au terme d'une folle remontada, le PSG finira par remporter le match 3-2 et empochera sa deuxième Coupe de France. Et si vous préférez le cinéma, vous irez sans doute voir le blockbuster du moment, L'année de tous les dangers avec Mel Gibson et Sigourney Weaver. À moins que vous préfériez l'étonnant Furio, un film qui met en scène pendant la Deuxième Guerre mondiale le face-à-face entre un officier britannique, prisonnier d'un camp japonais, et le commandant de ce camp. C'est le casting qui étonne dans ce film où les deux principaux rôles sont tenus par des musiciens pop de premier rang, David Bowie et Ryuichi Sakamoto. C'est d'ailleurs ce dernier qui compose la BO, et notamment la magnifique chanson-titre Forbidden Colors, chantée non pas par Bowie, mais par un de ses meilleurs disciples, David Sylvian.

En ce mois de juin 83, entre deux séances de révision du bac et deux matchs de Roland-Garros, je me précipite sur mon magazine rock préféré pour me tenir informé de l'actualité musicale. L'occasion de voir que si le Let's Dance de Bowie est plébiscité par les lecteurs de Best, il doit faire face à une rude concurrence de groupes de hard rock comme Saxon, Scorpion, Def Leppard, Kiss et consorts qui squattent 6 des 10 premières places du classement des albums. Le magazine se met également à l'heure du tennis en interviewant le jeune espoir français Henri Lecomte. Ce gamin au visage poupon n'a que 19 ans et il pointe déjà dans le top 30 mondial. Il raconte au magazine sa vie nomade de tournoi en tournoi et vante les mérites de quelques avancées technologiques qui lui permettent d'écouter sa musique préférée lors de ses déplacements. Le Walkman, bien sûr, sur lequel il écoute ses cassettes de Pat Benatar ou Charlie Lee Couture, mais surtout MTV, la nouvelle chaîne musicale qu'il a découvert aux États-Unis et qui diffuse H24 des clips musicaux de tous les artistes pop et rock. Un nouveau média qui fait souffler un vent de révolution sur le music business américain, où l'image prend désormais le dessus sur la musique. Mais pour ma part, c'est la rubrique des sorties d'albums qui m'intéresse, et que je lis fiévreusement pour dénicher les petites pépites dans lesquelles je vais pouvoir investir mon argent de poche, et ainsi enrichir ma maigrelette collection de disques. Et pour Best Album du mois, et sans conteste signé des Comatines, un trio new-yorkais chic et moderne dont le public français s'est entiché à la sortie d'un premier album prometteur et bricolé l'an dernier. Signé sur Virgin, les Comatines vont avoir les moyens de donner un peu d'épaisseur à leur son pour attaquer un marché plus mainstream avec leur mélange de funk, de pop aux effluves 60s et leur sonorité électronique innovante.

Les Comatines pour le côté pop et festif donc, mais pour le côté plus rock, c'est une autre chronique qui attire mon attention en vantant les mérites du groupe californien The Plymouth Souls. Eux aussi sortent un deuxième disque après un premier essai plein de promesses. Leur créneau est celui d'un rock racé et mélodique à l'énergie intemporelle qui explose dans la magnifique chanson d'ouverture A Million Miles Away. Nous terminons donc cette évocation de juin 83 avec les Plymouth Souls, avant de remonter dans mon vaisseau spatio-temporel, bac en poche, pour revenir dans le présent.

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